qui réveille ton énergie, qui réchauffe ton cœur et qui éclaire tes pensées. Bonjour et bon réveil matinal à ceux qui sont connectés sur la 93.5 FM et même sur notre site www.gabonews.com. Je pense comme ça, Eva depuis Dakar, bonjour et bon réveil matinal. Ellie depuis Miami également, le U-West, bonjour et bon réveil matinal.

0 66 21 91 16, c'est le numéro de téléphone pour être avec nous ce matin. 0 66 21 91 16, c'est le numéro de téléphone pour être avec nous ce matin. Envoie ton message, passe à l'antenne, fais ta dédicace, commente ton son préféré ou dis simplement bonjour. Bonjour le Gabon, bonjour Libreville, bonjour Port-Gentil, bonjour Franceville, OM, Panam, Mounana, Mekambo, Zolende, Chibonga, bon Mouila, bonjour et bon réveil matinal, Lambaréné également, hein, 9 provinces du pays, bonjour, bon réveil matinal. À ceux qui sont déjà debout, travail, chauffeurs, chauffeuses, aux commerçants, commerçantes, aux courageux, courageuses de la première heure, bonjour et bon réveil matinal à vous. Hein. Une grande pensée également aux mamans battantes, aux papas présents, hein, aux familles qui accueillent un nouveau bébé. Bonjour et bon réveil matinal. Bonjour et bon réveil matinal encore à qui? Bah, bonjour et bon réveil matinal comme ça à, aux malades, voilà, à prendre rétablissement à vous. Bonjour et bon réveil matinal à ceux qui ont perdu un être cher. Ouais, que l'esprit de consolation soit avec vous. Ce matin, à ceux qui souffrent en silence, bah, vous n'êtes pas seul. Sur la 93.5 FM, on est avec vous. Et oui, on pense également aux papas démissionnaires et aux mamans démissionnaires. La vie vous regarde, nous également sur la 93.5 FM, on vous regarde. Bonjour comme ça à la République gabonaise, bonjour à la justice gabonaise. Et surtout, bonjour, bonjour à toi. Oui, à toi qui nous écoutes chaque jour de 8h à 10h, de 11h à 13h sur la 93.5 FM. Tu écoutes beaucoup, tu parles pas, tu n'appelles pas, tu n'écris pas, mais tu écoutes beaucoup et tu es toujours connecté. Bonjour et bon réveil matinal. C'est bien l'heure de la grande matinale, votre belle ambiance, votre ambiance du matin, voilà. On vous attend comme ça au 0 66 21 91 16. Bonjour et bon réveil matinal comme ça à la précieuse de l'éternel. Bonjour et bon réveil matinal à la Didgette Haute-Valienne, Maestro Marley. Sans oublier Yves Blessing qui est dans les parages.

Et bon réveil matinal comme ça, monsieur Jean-Félix, notre bel étalon de la 93.5 FM. Bonjour et bon réveil matinal à monsieur Ndong, notre francophone. Bonjour et bon réveil matinal comme ça également à qui? Bah, monsieur Simon, bonjour. Bon réveil matinal à monsieur Lambert, Ndoma, l'homme c'est l'homme. Depuis hier, on n'entend pas votre voix. Qu'est-ce qui se passe? J'espère que ça va bien. Bonjour et bon réveil matinal comme ça au plus jeune, hein, l'anniversaire. Bonjour et bon réveil matinal au TG161. Bonjour comme ça, monsieur Guy Desplanches, monsieur Patrick Laurent, bonjour à vous. Bonjour à madame Mireille, monsieur Kevin, bonjour et bon réveil matinal. Bonjour comme ça, monsieur MJC, monsieur Jean-Claude, voilà, MJL également. Bonjour à vous, au président Oxaga, à toutes nos civilités. Bonjour comme ça, au petit Pasco, au petit Mitogo, bonjour à vous. Là, cette fois-ci, c'est vous, hein. C'est à vous que je dis quand même, hein. Bonjour quand même. Bonjour comme ça, monsieur de la longue réflexion, monsieur Mawangs. Plume News, bonjour et bon réveil matinal. Madame Ivy, la toute douce, bonjour. Qu'est-ce qui se passe? C'est quoi ce silence? J'espère que ça va bien. Bonjour et bon réveil matinal.

0: maman, la fidèle auditrice, la Remedel Oro. Comment ça va ce matin? Bon réveil matinal. Monsieur Luc, bonjour et bon réveil matinal. Monsieur Jean-Narcisse de Mélancy, bonjour et bon réveil matinal. Monsieur Stan, cette fois-ci, il n'y a pas de quand même. Bonjour et bon réveil matinal. Madame, mademoiselle, madame Inia, bonjour et bon réveil matinal. Monsieur Maillon, bonjour, bon réveil matinal. Madame Méliva, bonjour, bon réveil matinal. Monsieur Nguema 1 et 2, bonjour et bon réveil matinal. Monsieur Lombe de Mimango, bonjour et bon réveil matinal. Monsieur Yannick, bonjour, bon réveil matinal. Monsieur Brice, bonjour. Tantine Flore, bonjour et bon réveil matinal. Monsieur Eric Beck, bonjour et bon réveil matinal. Miss Cyrielle, Miss Anaïs, Miss MP, Miss Andrea, bonjour et bon réveil matinal. Monsieur Badjo Abessolo, bonjour et bon réveil matinal. Le Duc de Dende, bonjour et bon réveil matinal. La voix de la Noya, bonjour et bon réveil matinal. Sarah et sa sœur, bonjour, bon réveil matinal. Monsieur JB, bonjour et bon réveil matinal. Monsieur Ndao Nagadev, bonjour, bon réveil matinal. Madame C, bonjour et bon réveil matinal. Monsieur Frédéric et toi, bonjour et bon réveil matinal également à vous. Bonjour et bon réveil matinal comme ça à qui? Bonjour et bon réveil matinal à Joe l'Indien, Johnny le piano, l'ami personnel de Yves, Blessing. Madame Karine, Monsieur Michel, bonjour à vous, hein, bon réveil matinal. Madame Chantal, bonjour, bon réveil matinal. Madame Marie-Renée, bonjour et bon réveil matinal. Monsieur Rinaldi, bonjour. Monsieur Diallo, Papa Diallo, bonjour et bon réveil matinal. Le pâtissier, bonjour, bon réveil matinal.
1: Oui, on le sait. Bah ouais. La jalousie est un vilain défaut.
0: La jalousie est un vilain défaut, oui. Le pasteur du chocolat noir de la Bouinguidi, bonjour et bon réveil matinal. Tonton José, bonjour, bon réveil matinal. Monsieur Marc, Monsieur Paul, bonjour et bon réveil matinal. Monsieur Martial Sangabika, bonjour et bon réveil matinal à vous ce matin. Madame Rita du côté du Capal, bonjour, bon réveil matinal. Bon 066-21-91-16, c'est le numéro de téléphone pour être avec nous ce matin. Notre site www.gabonnews.com, c'est aussi également un moyen d'être avec nous ce matin en direct. Bien connu.

0: Auditeur au bout du fil, allô? Ah, revenez-nous, hein, revenez-nous. Alors, Tontine a dit, comment ça va ce matin? J'espère que ça va bien. Alors, on va prendre cet auditeur au bout du fil. Allô?
1: Bonjour, auditeur de cette très belle radio, mis à la disposition des populations gabonaises et des peuples gabonais. Au revoir, Gumbonouani. Bonjour à toi, tout puissant Marley, Madame la prophétesse, Roi des Bennes, bonjour.
0: Bonjour, Monsieur Jean-Félix.
1: Et ceux et celles qui vous accompagneront en ce jour. J'ai trois titres, grand Marley, parce que moi, je souhaiterais sincèrement qu'ils viennent rétablir de l'ordre et réhabiliter, parce que il a laissé ce pays en lambeaux. Patience Dabani a un titre, I Can Sing Goodbye. Ensuite, Unabeli a un titre, Le Peuple, et Mikwanya ont un titre, La Vie. C'est pour nous ressasser, nous rappeler que antérieurement, Gabon était Gabon. Dédicace à Evie, dédicace à Papa et toi, et dédicace à moi-même. Je reviendrai.
0: Et nous, Monsieur Jean-Félix, notre bel étalon, on va prendre cet auditeur au bout du fil. Allô?
2: Allô? Bonjour.
0: Bonjour.
2: Miss Moulin Kamré.
0: Oui, monsieur le président. Ça va très
2: bon
0: bien.
2: Bon réveil matinal.
0: Merci à vous également.
2: Mais Miss Moulin Kamré, toi tu comptes moi chaque matin, j'appelle le premier, tu me mets en ligne. Maintenant, c'est monsieur Jean-Félix qui vient pour la place du premier. Est-ce que comme ça, c'est bien?
0: Et je serais très étonné si un jour vous appelez sans vous plaindre. Hein?
2: Hein?
0: Je serais très étonné si un jour vous appelez sans vous plaindre. Éloignez-vous de votre poste récepteur.
2: Bon. Miss Moulin Kamré, tu sais que hier, c'était ma anniversaire. Et puis, j'ai reçu beaucoup de joyeux anniversaires. Donc, je viens dire ce matin merci à tous ceux qui ont pensé au plus jeune. Même s'il vieillit déjà, il a déjà la barbe, il a beaucoup de cheveux. Ouais, ça c'est le plus jeune. Et il restera le plus jeune. Hein. Ouais, le plus jeune, c'est pas parce qu'il est jeune, non. Le plus jeune, c'est parce qu'il est le plus jeune de l'émission. Donc, merci à tous ceux qui ont pris leur crédit. Et à tous ceux qui m'ont souhaité un joyeux anniversaire avec beaucoup de santé, beaucoup de réussite. Je pense comme ça à tout le monde, hein. Même à ceux qui ne l'ont pas fait, même à ceux qui l'ont oublié. Je vous dis que ma propre mère, ça a 17h, Miss Moulin Kamré, qu'elle m'appelle pour dire joyeux anniversaire, tout ça. Un fils unique à sa mère.
0: Hein. Yako.
2: Vraiment. Mais maman a dit, elle est où? Elle n'a pas encore mis le casque?
0: Elle est dans sa une minute de Wanda.
2: Ah, ça, même elle ne m'a pas souhaité joyeux anniversaire. Vous voyez, c'est moi, un accret. Elle ne m'a pas acheté un accret là. Bon, c'est pas grave. Même Yves ne m'a pas souhaité joyeux anniversaire, c'est pas grave. Donc, après M. Jean-Félix, moi je vais demander un souci. Grâce de Jupiter. C'est bon?
0: C'est noté.
2: Pour dire à tous mes amis qui ne m'ont pas souhaité joyeux anniversaire, que c'est pas grave, on ne vous juge pas. Donc, sur ce, je demande reste de l'hiver. Sur ce, je suis à l'écoute.
0: Reste à l'écoute, monsieur le plus jeune. 066-21-91-16, c'est le numéro de téléphone pour être avec nous ce matin. Hein. Venez appeler, comme l'a fait monsieur Jean-Félix, notre bel étalon ou le plus jeune, ce matin. Vous êtes bien sur la 93.5 FM et sur notre site www.gabonews.com. Auditeur au bout du fil. Allô?
3: Oui, allô, comment ça fait?
0: Oui.
3: Bonne matinale à vous.
0: Merci également à vous.
3: Ah, ok, toujours. Moi, je suis dans les hôpitaux pour voir un peu ce que ça va pas.
0: Ça va bien ce matin?
3: Oui, ça va ce matin. Je suis allé dans le là. C'est un clinique en haut là-bas. Donc,
0: d'accord. D'accord.
3: Donc, ça se passe bien, il n'y a pas de problème. Donc, il faut toujours passer dans les hôpitaux de Libreville. Mm-hmm. Bon, pour dire aux plus jeunes, la peine n'est pas finie, le mois n'est pas fini. Le plus jeune, la peine n'est pas finie. Ça n'a que commencé seulement. Et j'espère qu'on a dit que je dis que c'est férié, non? Pour le mille café.
0: Pardon?
3: Je dis que c'est férié, non?
0: Oui, monsieur Simon.
3: Ok, donc ça commence. Donc là, il est un long week-end, donc il ne faut pas qu'il se plaigne. La fête, c'est pas aujourd'hui. fête n'est pas hier, c'est tout le mois, non?
0: Oui, monsieur Simon.
3: Alors, sa mère est où? Sa mère est portée disparue encore. Bon matin à elle. Bon matin à son père, monsieur Ndong. Bon matin à mon beau-père, Jean-Félix Bakanda. Bon matin à monsieur Diallo, d'ailleurs, là-bas. Je crois que chez lui, ça va. J'espère que là, il y a tout le poisson, parce que là, il n'y avait pas le poisson. C'est la café sans poisson, c'est pas bon, non, madame la fille. C'est couleur coupe plus café.
0: Oui, monsieur Simon.
3: Ah, ok, d'accord. Pour oublier mon copier le milieu, c'est ma soeur. Mais si c'est dans les hôpitaux, je l'écoute quand même.
0: D'accord, monsieur Simon, c'est noté.
3: Ah, ok. Donc, je dis bon matin à tout le monde, la maman, président Oussaga, monsieur Stan, monsieur Okoko Mbaka, le radical, monsieur Edouard, mon patron. Le TG, tout le TG, bon matin à eux. Bon matin à tout le monde, Guy de Planche, bon matin à elle. La belle femme de la Wungu, la belle femme de Dakar, je crois que ça va bien là-bas chez elle aussi. Elle y a appelé. J'espère que chose ça va là-bas. Donc bon matin à tout le monde, je n'oublie personne. L'ami de l'autre, c'est lui qui l'a fait pousser là, là, là, là. Je vais vous passer tout à l'heure quand je vais finir. Je passe par là, là, là, là, là, pour aller chez mon village, à côté. Vous l'avez mis le café?
0: Oui, monsieur Simon.
3: Ouais, ton père est où? Votre père est où? Monsieur Lamba, il est où?
0: Ah, il est sûrement à l'écoute.
3: Mais il est où? Il dit la ville, à côté. Moi, il sort tous les matins, je ne l'ai pas vu, là. Monsieur, il peut être à la maison tous les jours, je ne lui vois pas comment je sors. Maintenant, je vais rentrer là, je vais rentrer dans la journée, je ne lui vois pas. Il est où? Votre père, oui, il est encore en panne à pousser. Il est encore en panne le plus jeune. Ils sont toujours à l'aéroport, là. Hein.
0: Non.
3: Avec le plus jeune, ils tombent toujours à passe. Le plus jeune, il va les dépanner. Le plus jeune, M. Lambert est où? Voilà. Donc, je dis bonne matinée à tout le monde. Je n'oublie personne. Je vais revenir. Tu me calques au fur le milieu de vos choix là-bas.
0: D'accord, M. Simon.
3: Donc, je suis à l'écoute. M. Ndong, lui, il est encore. Il est encore sous les draps.
0: Non, il est déjà sûrement debout, M. Ndong.
3: Mais c'est ça, le père de l'autre. Comme ils font sous l'anniversaire. Non, c'est comme ça, ça se passe. Mais le plus jeune, ne t'en fais pas. On sera ensemble. Le week-end, ça va commencer. Laisse-moi un peu finir avec les examens. Là, on va voir. On va se retrouver le week-end. Dans un long week-end. Mais sauf un pont. Jeudi, les gens t'arrivent vendredi. Samedi, après le problème. Je vais t'inviter. On voit un peu. Vous voyez quand c'est pas ça?
0: C'est ça, monsieur Simon.
3: Mais alors, dans le plus jeune, ne te plains pas. Nous sommes là, je suis à tes côtés.
0: Je crois que le message est passé, oui.
3: Bonne matinée à tout le monde. Je vais revenir.
0: Monsieur Simon.
3: Il est où là? De tout là, on n'entend pas. Il est où? Monsieur, l'homme de la fumée. Il a affecté à moi, ou bien c'est monsieur le radical qui l'a envoyé chez lui en plus, avant où il n'y a pas là, les routes là-bas. Donc, bonne matinée à tout le monde. Je suis à l'écoute. Il est où, lui, là? Il n'est pas encore venu à Petit Michon.
0: Monsieur Simon, ça fait 5 fois que vous dites que vous êtes à l'écoute.
3: Oh, ok, d'accord. Bon, je suis à l'écoute.
0: Restez à l'écoute, monsieur Simon. Merci. On va prendre cet auditeur au bout du fil. Allô?
4: Bonjour à toi, papa Simon. Savourant les fourmis, les oiseaux dans l'ignorance, ne pensent pas. Ne savent pas qu'effectivement ce sont ces mêmes fourmis qui les rongeront. Prenons la vie avec beaucoup d'humilité. Même des choses à maman, la fidèle auditrice, papa Andon, papa Etoua, papa Diallo, monsieur Guy Desplanches, bonjour à vous. Bonjour à papa Narcisse, papa Maker, ça fait très longtemps. Il y a une chose à vous, je reviendrai.
0: Revenez-nous, monsieur. Monsieur Jean-Félix, on va penser cet auditeur. Allô?
5: Allô?
0: Oui, allô?
5: Néréma, bonjour.
0: Bonjour, monsieur Ndong.
5: Jean-Félix, bonjour. Oh, Simon, on va lui faire toute une émission. Simon Morgan. Comment vas-tu du côté de Lenakiri, là-bas? J'espère que tu vas bien. Tu auras ton Kofi tout à l'heure. Le plus jeune, bonjour. Yvi, bonjour. Monsieur Diallo, bonjour à vous du côté de derrière l'hôpital. Monsieur Ndao, comment allez-vous? du côté de Libreville-Nord, la voix de la Noyère, comment ça va ce matin? Monsieur et toi, on ne vous entend plus? Allez, bonjour. Bonjour à monsieur Mawangu, l'homme de la très longue, très très longue réflexion. Bonjour à Patrick Laurent. On t'entend plus, Patrick Laurent, pour revenir. Bonjour à qui encore? Ils sont tellement nombreux. Bonjour au président Doug Saga. Ah, Fiston. boulot. Mais bon, il y a quand même des pauses. Hein. Bonjour à Nati. Elle n'est pas encore là, je suppose. Bonjour à Yves Lessing, bonjour à Haute-Valienne, à la technique, bien convertie, reconvertie. Bonjour à qui d'autre? Bon, je reviendrai avec des salutations parce qu'on n'a pas fini. Bonjour à ma fidèle auditrice, comment vas-tu, ma belle-mère? Je veux écouter un morceau de Tony Allen. Tony Allen. Et le titre, c'est African Man. Alors, Tony Allen, c'était le batteur de Fela Anikulapo Kuti. Et quand Tony Allen, fondateur du rythme afrobeat, a quitté Fela, il a fallu à Fela 4 batteurs pour remplacer le seul Tony Allen. Par chanson, 4. Donc, il nous a quittés pendant le Covid. C'était un batteur phénoménal. Il faut vraiment écouter la batterie. Il joue seul. Vous avez l'impression qu'ils sont à 5 ou à 6. À plus tard.
0: Merci. À plus tard, monsieur Ndang. Bonjour à vous, toujours bien connecté, Patrick le Taximan. Bonjour à vous, monsieur Patrick le Taximan. Restez connectés sur la 93.5 FM ou même sur notre site www.gamonews.com. Tantinati, bonjour.
6: Bonjour à tout le monde, bonjour à vous qui êtes connectés sur la 93.5, c'est bien un nouveau jour aujourd'hui et je crois que vous êtes merveilleusement connectés sur cette fréquence et cette émission de la grande matinale. Je viens vous souhaiter un bon bon réveil matinal, un excellent jour, que la nouveauté de ce jour nous apporte encore paix, joie, grâce et bonté aussi, pourquoi pas force pour pouvoir entamer cette journée. Nous sommes dans les studios, nous écoutons, nous vous écoutons et là nous pouvons prendre le micro autant convenu afin de pouvoir partager ces moments ensemble, moments de gaieté, moment de partage, moment aussi des fous rires. C'est bien sûr la 93.5. Nos seules mes salutations particulièrement aux personnes opprimées en ce jour, aux personnes malades, aux personnes éplorées. Un bon réveil matinal aux orphelins, aux veuves aussi. Bon réveil matinal à vous. Je ne vais pas oublier de saluer aussi les célibataires. Bon réveil matinal à vous. Et que oui, c'est le soleil qui est déjà dans le ciel, plus d'illuminer les cœurs aussi, hein, dont parle souvent monsieur Jean-Félix. Bon, on vous réveille maintenant, là, vous, monsieur Litalon. Les salutations étaient déjà faites. Nous allons pouvoir plutôt faire une salutation générale à tous ceux qui sont connectés sur Gabon News FM, la 93.5. Nous sommes là ensemble et le 066 21 91 16. Et bien, notre numéro de téléphone, auditeur au bout du fil, on va pouvoir le prendre. Auditeur en ligne. Allô?
5: Allô?
6: Oui.
5: Oui, Nati, bienvenue.
6: Oui, je suis là, je vous écoute.
5: Je ne manquerai pas de souhaiter aussi une bonne matinée, un bonjour à Madame Chantal, Madame Karine, Madame Mireille, Madame Aline, qui, je pense, sont à l'écoute aussi, et que cette journée leur soit meilleure, radieuse et remplie de bénédictions, comme on dit, de satisfaction. Voilà. Sinon, qu'est-ce que je voulais encore dire? Je n'ai plus rien à dire. À plus tard.
0: À plus tard, monsieur Ndang. Merci.
6: Oui, vous avez toujours quelque chose à dire. Là, sûrement, le panier est vide et vous allez pouvoir trouver quelques mots aussi pour nos salutations à Yves du côté de Nzorion, à madame Josiane du côté de Piquet 27, Charlize aussi de ce côté, et Brice, sans oublier, sûrement, de saluer Marina, Josiane et Alice du côté de Vendo à l'OMP. Bon réveil matinal à vous du côté d'Awenji, Stéphanie. Bon réveil matinal matinale du côté de Casa, Greg Christopher, bon réveil matinal du côté de Bruxelles, à Jessica et ses enfants, sans oublier Wilfried Nguiman, bon réveil matinal aussi à vous, bon réveil matinal à Rita du côté du Sénégal, mais on ne va pas oublier aussi Eva du côté du Sénégal. Auditeur au bout du fil, s'il y en a un, on va le prendre.
4: C'est d'une femme. C'est cette beauté qui sort de la rivière en pleine matinée, à 6 heures du matin, frottant son mandigo, se mettant au feu de bois, afin de faire bouillir soit du manioc, soit des tubercules, et s'attelant à faire en sorte que tout le village puisse être en joie. Saison sèche est proche. Vive l'été. Du côté d'Ibunji.
6: Sacré Jean-Félix. Il était au bout du fil.
5: Allô?
6: Oui.
5: Jean-Félix, tu étais où à 6 heures du matin?
6: À la rivière.
5: J'étais à la rivière aussi. J'étais caché dans les herbes, je suppose. Derrière un arbre. Tu as remarqué, tu as vu tout ça. Bonjour à Monsieur Guy Desplanches. Jean-Félix, bonjour encore. Oh, bah écoute, c'est vrai que ce sont des images qui sont tellement belles et qui traduisent un peu ces réalités de ces villages-là qui sont en train de disparaître. Hein. Mm-hmm. Les villages sont en train de disparaître. Dans mon village, il y a des lampadaires. Mais... C'est incroyable. Pas mauvais.
6: C'est pas mauvais. Mais la modernité.
5: On ne pourra plus observer le ciel étoilé.
6: Ah.
5: Fini. Hein. Pollution lumineuse. Comme quoi, le développement tel qu'on le conçoit a ses bons côtés, mais aussi ses mauvais. Mmh. C'est comme quand vous allez à Mayumba, quand vous traversiez sur le bac, il y avait tout un charme. Vous observiez la bagnole. Mmh. Et alors qu'aujourd'hui, vous traversez le pont à toute vitesse, vous n'avez même pas le temps de voir quoi que ce soit. Vous retrouvez l'autre côté, essayez. Allez, bonne journée encore à tous.
0: Merci à vous, monsieur Ndang.
6: Ouais. Bon, au réveil matinal, on n'a pas trop vécu au village, on allait de temps en temps. Oui, ces petits moments aussi restent gravés dans nos mémoires. Et voilà, l'été approche, comme disent les autres. Nous, ce sont les grandes vacances. Muscle le café, si on peut aller auditeur, oui, s'il y en a.
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0: 0 70 21 91 16, c'est le numéro de téléphone pour être avec nous ce matin. Allô. Elle le sait.
1: C'est le seul soir que tu as mis pour mettre ma télé.
2: Et tu ne peux pas venir traiter hein? quelqu'un d'immature quand même à l'antenne. Hein? Hein, le plus jeune.
1: Maman Nati, bonjour.
2: Bonjour.
1: Ça va?
2: Non, ça ne va pas parce que franchement. Ça, c'est pas normal quand même. Hein? Tu ne peux pas venir traiter quelqu'un d'immature quand même à l'antenne comme ça.
1: Même j'ai une anniversaire, je n'ai pas gagné.
2: Non, je te parle aussi quand même de quelque chose. Hein? Tu as promis quelque chose lundi, tu n'as pas respecté, donc tu veux que les autres respectent. Non, tu veux que les autres respectent. Non, tu veux que les autres respectent.
1: Je n'ai pas dit le lundi. J'ai dit le 8e qui suit le lundi. Non, ça c'est pas. Ça, c'est même pas mieux normal. Mais bon, en tout cas, je suis dans le fond.
0: Reste à l'écoute, monsieur le plus jeune.
2: Je ne sais pas comment ta maman merci. Fait, mais tu es un plaintif à tout moment et à toutes choses. Auditeur au bout du fil, on va le prendre.
0: Allô?
3: Allô?
0: Allô?
3: Bonjour.
0: La Rémé del Oro, bonjour, bon réveil matinal.
3: Bon réveil matinal à vous là-bas au studio.
0: Merci.
3: Tu n'as pas eu, on t'a pas souhaité joyeux anniversaire, tu es trop brutal. Hein, le plus, je t'ai dit de venir chercher le chupatou, tu n'es pas venu. Maintenant, tu es trop brutal. Bon, débrouille-toi en Haïti avec ton enfant, c'est trop ça.
2: Non, voilà, il va se débrouiller avec son père.
3: Comment tu vois que c'est la soeur de ta mère immature, toi là, hein, le plus jeune. Voilà pourquoi le. Monsieur, donc, viens un peu mettre ton fils là sur le banc de l'école, il dort au premier banc, on dirait. Il ne t'a pas bien suivi. Le père et la mère, ton père et ta mère sont vraiment respectueux et respectables et tout. Toi, tu sors d'où? Vraiment, c'est ma fille qui t'a mis au monde.
2: Non, voilà pourquoi je n'ai même pas souhaité joyeux anniversaire.
3: Bonjour à tout le monde là-bas.
2: Parce que je me demandais si c'est moi qui l'ai mis au monde.
0: Alors, on a un message.
2: Merci encore à vous, maman.
0: On a un message. Alors, bonjour aux deux charmantes dames animatrices de la matinale, aux DJ ainsi qu'aux auditeurs. Alors, j'aimerais souhaiter un très grand et agréable anniversaire à Miss Ayune Vanel de la part de ta douce frangine. S'il vous plaît, vous pouvez également mettre un morceau d'anniversaire de votre choix. Merci. Alors, joyeux anniversaire à Miss Ayune Vanel déjà pour commencer et pour le titre, pour la chanson d'anniversaire, c'est noté. On va demander au DJ de mettre un son pour vous, même si vous n'avez pas signé. En tout cas, joyeux anniversaire à vous, Miss Ayune Vanel. Mais pour l'instant, on va remonter en musique hein, avec I Can't Say Goodbye, voilà, que M. Jean-Félix a demandé pour Mme Ivy, la toute douce. Bon confort, écoute.

I can't say goodbye ce matin sur la 93.5 FM. Et là, on va remonter en musique. Voilà, avec Grâce de Vipère, un titre qu'a demandé Monsieur le plus jeune ce matin de Mesli Niatis. Grâce de Vipère, bon confort d'écoute à vous.

0: 06 66 21 91 16. Allô.
1: Allô. Ah, tu écoutes la musique de ton fils. Jean-Félix, attention à la gifle par l'arrière. Elle fait très mal. Mais bon, essaye d'identifier un peu chacun par rapport à la musique qu'il demande. Je me fais plein de films et je rigole. Allez, à plus tard.
0: À plus tard, monsieur Ndong.

0: Place de Vipère à l'instant sur la 93.5 FM, auditeur. Allô.
1: Bonjour, Papa Don. Ce n'est qu'une dédicace, ce n'est qu'une chanson. Les séparations viennent de Dieu. C'est Dieu. La seule séparation, c'est 1,50 m sous terre. Mais il n'y a aucune séparation, il n'y aura aucune séparation. Ce n'est qu'une chanson. Voilà.
0: Et là, voilà, c'était juste une chanson. Là, on va remonter en musique avec Ophi Olomidé sur le titre « Loi » pour M. Simon. Banque fort d'écoute, à vous, M. Simon. Mais d'abord, on va prendre cet auditeur, auditrice au bout du fil. Allô?
2: Oui, on est au Nkango, Jean-Félix. Orendia. Oui, mais c'est une chanson quand même, ben là, mon fils. Vraiment, le plus jeune. C'est une chanson, oui, ce n'est rien qu'une chanson, mais cette chanson dit des paroles très, très, très profondes, n'est-ce pas, M. Ndo? Mm-hmm. Cette chanson parle, et c'est vrai. C'est ce qu'on en trouve partout, dans les familles, dans les églises, dans les sociétés, c'est pareil. C'est une parole vraiment, quand tu écoutes ta tête posée, tu peux te repentir même là. Mm-hmm. Pour une fois encore, le plus jeune, tu as fait quelque chose. Si on peut me remettre ça, s'il vous plaît, de grâce. Hein? Le café, s'il vous plaît, s'il vous plaît.
0: C'est noté, la Rémi.
3: Bonjour et l'autre là-bas. On va vous mettre un bon café l'humidé à ce moment.
0: À revenir. Là, on va permettre à tout le monde d'écouter le son qu'il a commandé, là. Hein?

C'était comme ça, Quadra Koraman à la lettre A. Kofi Olomide, selon monsieur Simon, c'est le seul artiste qui ne transpire pas. Hein, monsieur Simon, c'est pas grave. En tout cas, là, on va remonter en musique comme ça avec African Man de Tony Allen. Hein, qui a demandé comme ça, monsieur Ndong. Voilà. Bon, confort d'écoute à vous, monsieur Ndong.

0: Tony Allen à l'instant sur la 93.5 FM, sur le titre African Man. Alors là, on s'attendait à des paroles, mais on a eu plus que des paroles. Et juste à cause du récit de Monsieur Ndong, on ne s'est même pas appesanti sur le reste des instruments. Hein. On a juste écouté celui qui battait et c'est magnifique. C'est vraiment magnifique. Tati Nati.
1: Ah oui, c'est vraiment magnifique. Parfois, une histoire sans parole peut faire vivre et faire susciter des émotions. Et je crois que c'est cela que vous avez reçu. Mesdames et messieurs, nous allons directement entamer aussi avec l'éphéméride du jour. Nous sommes le mardi 12 mars 2026. Et un joyeux anniversaire à ceux qui sont nés en 12 mai. Bon réveil matinal à tous et à toutes. Je suis Lancerte. Je constate que je suis en train de descendre petit à petit. C'est le mois du travail et même du renouveau de la nature. Tu peux donc te fondre dans la nature, dans cette nature et bénéficier de ce renouveau dans chaque domaine de ta vie afin de pouvoir t'éveiller et éveiller le goût de l'effort, pas du congossa ou de la feignantise, mais du travail. Travaillons, prenons de la peine, c'est le fond qui manque le moins, comme le laboureur et ses enfants. La terre ou ton domaine de compétence ou ton domaine professionnel regorge des richesses inestimables. C'est pour dire ici que le travail est un trésor. Bref, c'est pour aussi rappeler que nous sommes le 132e jour de l'année. Il reste encore 233 jours avant la fin de cette année 2026. Nous démarrons la 20e semaine. Nous fêtons le prénom Achille. Vraiment, bonne journée. Bonne journée de prénom à tous les Achille. Achille Tuntum aussi. Hein. Bon réveil matinal à toi et un autre Achille du côté du Cameroun. Bon réveil matinal à vous. Le prénom Achille tire son origine du grec ancien Achilleus. Il est généralement rattaché au mot Akos, signifiant douleur ou chagrin, et Laos, qui signifie le peuple. Il est célèbre grâce au héros mythologique de la guerre de Troie. Donc on peut dire que le prénom Achille est traditionnellement associé à une personnalité forte et contrastée. C'est un fonceur audacieux qui n'hésite pas à se lancer des défis et à repousser ses limites. C'est une personne courageuse. Achille a un grand besoin de liberté, d'action et de nouveauté. Il déteste la routine et s'investit corps et âme dans ce qui le passionne. C'est une personne indépendante. Sous ses airs de guerrier, il est très attaché à ses proches et se montre très dévoué envers sa famille. Donc c'est un protecteur et généreux. Voilà quelques points que nous avons fait ressortir du prénom Achille. Donc, si vous avez des Achilles dans vos maisons, essayez de regarder les traits de caractère et comment ils agissent dans la journée. La citation du jour. Plus une chose est difficile, plus elle exige d'art et de vertu. Je vais me reprendre. Plus une chose est difficile, plus elle exige d'art et de vertu. C'est une citation du philosophe Aristote que nous avons bien connu hein, dans nos premières années à l'école en première, les premières années de philosophie aussi. Cette citation illustre l'idée que les actions nobles et vertueuses tirent leur valeur de la difficulté à les accomplir. Pour l'auteur, l'exercice de la vertu consiste à trouver un équilibre, donc un juste milieu entre le vice par excès, justesse et bonté est particulièrement difficile lorsque nos passions et nos désirs nous poussent souvent vers des extrêmes. Concernant l'art, l'art fait ici référence à la sagesse pratique, la capacité à juger correctement et s'adapter à la singularité de chaque situation. Et lorsqu'on parle de vertu, elle s'acquiert par la répétition d'actions justes et d'habitudes exigeant un effort constant de maîtrise de soi. Voilà même la citation du jour et le condensé de ce qu'a pu faire ressortir cette pensée. À vous aussi, assurément, de creuser encore un peu plus pour avoir plus d'éclaircissement et plus de connaissances sur celle-ci. Plus une chose est difficile, plus elle exige d'art et de vertu. On parlerait de l'art ici comme l'effort, comme le travail, comme les capacités de pouvoir réaliser quelque chose et la vertu, donc le moyen de pouvoir déployer ces efforts déjà trouvés dans ce que l'on fait. Merci encore de nous avoir écoutés. C'était l'éphéméride du jour. On va repartir en musique car Miss Couleur Café et les DJ nous ont déjà concocté quelque chose de précieux.
0: Oui. DJ nous a dit, on remonte en musique comme ça avec Michael Lombay. Michael Lombay pour Miss Ayune Vanel. Joyeux anniversaire encore.
1: Hein. Oui, à vous aussi.

0: envie de ton jour.
1: Envie de ton jour comme ça, Miss Ayune Vanel. Joyeux anniversaire encore. Bon, plongeons encore en messagerie ce matin. Bonjour la grande famille de la radio. Bon réveil à tout le monde. Le message n'est pas signé malheureusement. Bonjour au plateau et bonjour aux auditeurs. Je vous souhaite une excellente journée. Courage à chacun pour les activités du jour. Le message est signé Monsieur Jean-Claude. Ah, on va prendre cet auditeur au bout du fil d'abord. Allô.
2: Bonjour madame.
1: Merci. Bonjour Monsieur Bouka.
3: Parlez à route, on vous écoute
2: pas. Dieu n'est pas dans la division, Dieu est dans la séparation. Et comme il avait dit à Abraham, c'est pas toi de l'autre. Parce que c'est Abraham qui avait reçu la promesse, la révélation. L'autre était un poids pour lui. Et à la fin, vous voyez que même quand il fallait se séparer, Abraham a dit, choisis là où tu vas aller. Mais comme l'autre était aveugle, il a choisi quoi, Gomorrhe et Sodome. Et Abraham a choisi, il a dit, non, prends là où tu veux. Abraham ne parlait pas beaucoup. Il obéissait à la parole de Dieu. Et arrêtez de dire les chrétiens. Abraham n'était pas chrétien, il était un croyant. Il a cru en Dieu. Le mot chrétien ne vient pas de Dieu, ça vient des hommes. C'est pourquoi je dis ici, là, il y a l'homme animal, l'homme charnel et l'homme spirituel. Par rapport à l'auditeur qui a intervenu hier à l'émission Gabon News, à l'homme de la Mansa, il dit, je n'arrive pas à soigner l'homme-là. Mais je suis le vent, tu ne peux pas m'attraper. Parce que il nous embête avec ses visions. Mais tu es aveugle, tu es malade. Excuse-moi, je te le dis. Parce qu'il y a l'homme animal, l'homme charnel et l'homme spirituel. L'homme qui te parle, j'étais un homme animal. Un homme animal. Mais par la grâce de Dieu, je suis devenu un homme spirituel. J'étais aveugle. Maintenant, je vois. Cherche la voie du salut. C'est tout. Je ne suis pas là pour t'injurer. Je viens juste te montrer le chemin. Et je félicite monsieur le plus jeune par rapport à la louange de tout à l'heure. Là. J'espère que ça peut toucher le cœur de plusieurs personnes. Parce qu'ils sont nous, le Gabon est comme un cimetière. Ils sont comme des zombies.
1: Merci à vous, monsieur Bouka. On va prendre cet auditeur. Allô?
4: Allô, Verena.
1: Oui, monsieur
4: Don. Salut encore, monsieur Bouka. Papy. Non, papy, c'est une interpellation. Il n'y a rien de grave là-dedans. Rien de bien grave. Ne t'emballe pas pour ça. Peut-être qu'il ne comprend pas ce que tu dis. Il faut t'apesantir peut-être sur plus d'explications. Bref, je souhaite moi aussi un joyeux anniversaire à Mademoiselle Ayune. J'ai connu il y a quelques années un certain monsieur Ayune quand je faisais un peu dans le au bois, exploitation et commercialisation du bois, et puis... Je ne sais pas si vous êtes de la même famille, mais joyeux anniversaire. Mais je profite de la circonstance aussi pour souhaiter un joyeux anniversaire à un de mes fils, M. Nicolo Kone Ousmane.
1: Joyeux anniversaire.
4: Connu sous le petit nom de Jeff.
3: Ah,
4: c'est
3: bon,
4: l'anniversaire Jeff. De Jeff aujourd'hui.
3: Jefferson. J'avais compris ça comme ça.
1: Joyeux anniversaire à lui.
4: Mais on lui dira, je lui dirai.
3: Alors, il est caché Jeff, par où là?
4: Joyeux anniversaire à toi et à ta jumelle. Mm-hmm. Puis que cette nouvelle année. Cette année accomplie ou cette nouvelle année dans ta année t'apporte tout ce que tu souhaites, de bon surtout et de juste dans la vie. Mmh. Merci.
1: Ouais. Joyeux anniversaire encore à M. Jefferson. Beaucoup de patience encore à M. Jefferson, hein, parce que pour rester à côté de M. Ndong, il faut avoir beaucoup de patience. Hein, beaucoup de patience. C'est de quoi je parle. Alors, on continue en messagerie. Bonjour la radio, ça fait plaisir de vous écouter. Ce matin, le message est signé Monsieur Kevin. Bonjour mes amours de la radio, je vous souhaite un agréable réveil. Je salue mes enfants et mon mari. Le message est signé Madame Karine. Bonjour à toute l'équipe et aux auditeurs. Je vous souhaite une excellente journée et je profite particulièrement pour saluer M. Ndong qui a pensé à moi tout à l'heure. Merci beaucoup pour la salutation, ça fait toujours plaisir. À très belle journée à vous également. Bonjour et bon réveil matinal encore à vous. 066 21 91 16, c'est le numéro de téléphone pour être avec nous ce matin en remontant musique comme ça avec Mi Kwania, La Vie. Un ticket à demander comme ça, Monsieur Jean-Félix. Pour son bon plaisir. On écoute.

0: 0-66-21-91-16, qui cogne à la porte? Allô?
1: Allô, bonjour Madame Nati.
2: Bonjour Monsieur La Longue Réflexion, comment allez-vous?
1: Bonjour à tous les auditeurs. C'est Mawangston, premier du nom.
2: Ah, excusez-moi, Monsieur Mawango, bonjour.
1: Et le deuxième du nom, il est là?
2: Non, il n'est pas présent encore, il est dans les coulisses.
1: Comme j'ai dit, c'est férié, il a déjà commencé à prendre des vacances.
2: Non, il est dans, dans les couloirs.
1: Bonjour à Monsieur Jean-Félix. Je veux qu'il entende que c'est son anniversaire.
2: Non, monsieur Mawango, non.
1: Ah, ah c'est déjà passé, hein.
2: Pas celui de
0: plus jeune hier,
2: c'est
0: oui,
2: le plus jeune hier.
1: Voilà. Bon, nous, en voiture, vous savez que nous qui avons grandi dans le parti unique, là, on fait toujours le 12 mars en différé. Mm. Donc, je lui souhaite joyeux anniversaire.
2: Il n'a pas compris comme ça.
1: Il n'a pas compris comme ça.
2: Oui.
1: Comment ça?
2: Oui, c'est plein. L'enfant, là.
1: J'ai dit, hein, mon frère, quand il y a une longévité, il est difficile de changer les choses rapidement. Il faut toujours attendre. Voilà. Donc, même si ça arrivait en retard, mais nous qui avons les ADN, où nos parents cotisaient 5000 francs forcés, même sans être, avoir une carte du parti. Donc, quand on vient comme ça, là, on n'oublie pas. On vient quand même dire, ah, joyeux anniversaire. Et nous, les PDG, on nous a appris que le chef de l'État, il faut toujours lui souhaiter la longévité pour que tu ne meurs pas vite. Voilà. Donc, je te souhaite joyeux anniversaire et beaucoup de santé. Et moins de palabres, parce que toi, tu as trop d'histoires là que tu amènes souvent. Voilà. Bon, je ne sais pas, avec moi sur Dieu là. Je ne sais pas, avec moi sur Dieu là. Dieu, c'est qui c'est? Dieu a encore fait quoi?

0: Il a mis une voix à l'intérieur de nous que chacun ne peut, personne ne peut écouter, seul vous-même et vos oreilles puissent entendre. C'est ça la séparation. Parce que si nous aurions unis, je pense que le monde ne serait pas ce qu'il est aujourd'hui. Le fait que Mme Nadine, vous vous asseyez à deux avec votre collègue, vous passez l'émission, et pendant que vous vous parlez, vous entendez ce que votre collègue dit de mal sur vous, à l'intérieur d'eux. Mais je ne pense pas que le plateau là va rester avec la paix là que vous avez là. Donc c'est un peu ça. C'est ça la séparation des dieux. Là, voilà. Donc, lui, il est dans son trône, là où certains l'imaginent. Nous avons les pieds sur la terre qui nous avalent. Alors, à partir de là, nous devons chercher à savoir où est-ce que se trouve ce type. Parce que là où il est, c'est moi je dis qu'il, parce que selon ce que certains pensent de lui, j'ai l'impression que c'est un humain dans la pensée de certaines personnes. Alors que c'est quelqu'un qui est d'une grandeur, vous ne pouvez pas le définir. Parce que même vous bégueux, l'homme bugue. Quand le cerveau n'arrive plus à bien fonctionner, vous vous retrouvez avec un mot de tête. Vous allez vous asseoir, vous buvez de l'eau, vous vous reposez peut-être 5 minutes. Quand vous vous réveillez, vous avez fini de transpirer sur la tête. À partir de là, vous prenez des clinics, vous essuyez, vous allez voir que votre tête va redevenir froide, elle sera glacée. Donc, laissez ce type-là là où il est. Allez, Madame Nati.
1: Monsieur.
0: Je vous aime.
1: Et je vous préfère. On a compris. Merci, bonne journée.

0: 0-66-21-91-16. Allô.
1: Allô. C'est Nati qui attendait la phase.

0: Je
1: ne
0: vais
1: danse plus
0: m'avoir
1: ça, hein,
0: mot.
1: monsieur, non.
0: Félicitations. Félicitations. Il y a des fois, vous dites des choses qui me font réfléchir toute la journée. Félicitations. Dieu, c'est la séparation, comme l'a dit M. Papy, M. Bouka. Mais l'interprétation que vous venez de donner me renvoie encore à tellement de choses. Mm-hmm. On peut y mettre le salut qui est personnel. On peut y mettre les questions de conscience. Mm-hmm. L'interpellation de Dieu en vous, vous êtes seul à la recevoir, même si vous ouvrez pas, vous la recevez. Même si vous faites la sourde oreille, vous la recevez. Elle vous justifie ou elle vous condamne. Bravo. Encore bravo. Allez.
2: Reste à l'écoute, monsieur Ndong, là. Maman la fidèle auditrice, la Remedel Oro, elle a demandé un titre. Elle a demandé à ce qu'on... On ramène un peu le titre de Messe Lignatis, hein, race de vipère. On va revenir, on va lire ce message-là. Bon réveil au rossignol sur le plateau. Je souhaite un heureux anniversaire à ma secrétaire très particulière, mon adorable boudeuse, mon amoureuse toxique, ma confidente très spéciale, Miss Ayune Vanel, signée Sitoni Alevina. Ah. Madame Ayune Vanel, elle a reçu un message, voilà, de Sitoni Alevina. Donc, c'est un message pour Madame Ayune Vanel. Je pense qu'elle a écouté. Et que c'est passé, on va remonter en magie comme ça avec Mesli Niatis. Voilà, sur le titre, race de vipère.

0: réponse est auditeur. Excusez-moi. Excusez-nous au moment de la Remedel Oro. On va revenir avec ce son.
1: Allô?
0: Allô?
1: La radio? C'est la radio?
0: C'est la radio.
1: Oui, c'est Cassé la Fleur de Kingélé.
0: D'accord.
1: En tout cas, je fais un salut à tous les habitants de Kingélé.
0: Bonjour comme ça à Kingston. Hein? Bonjour à tous les habitants de Kingélé. Voilà. On monte en musique comme ça avec Meslin.

0: Vous savez, il y a des proverbes qu'on entend depuis l'enfance, hein, qu'on entend depuis l'enfance, mais qu'on n'analyse jamais vraiment. Et pourtant, certains sont dangereux. Par exemple, on aime le chien avec ses puces. Déjà, pardon, donc dans cette histoire, quelqu'un est un chien et quelqu'un d'autre est une puce. Qui a accepté ça tranquillement dans la société? Moi, je pense qu'il y a quand même beaucoup de personnes qui ont accepté ce proverbe-là. Hein. Parce qu'en amour, on dit souvent, hein, ou en amitié, même en famille, on nous répète souvent cette phrase pour dire « accepte la personne telle qu'elle est ». Bon, jusque-là, c'est très beau, hein, c'est très philosophique, c'est très mature, mais le problème commence quand les puces deviennent un projet de vie. Au début, on dit « il est un peu jaloux, mais ça va, après 2 mois, tu ne peux plus liker une photo sans enquête de la CIA ». Ou encore, elle parle un peu fort seulement. Petit à petit, même les voisins connaissent vos disputes mieux que votre histoire d'amour. Et puis, il y a ceux qui utilisent ce proverbe pour justifier l'injustifiable. Oui, il ment, mais personne n'est parfait. Hein. Oui, elle est toxique, mais c'est son caractère. Oui, il emprunte l'argent sans rembourser, mais il a un bon cœur. À ce rythme-là, ce ne sont plus de puces, hein, c'est carrément un élevage. Le pire, c'est qu'en amour, en fait, beaucoup deviennent vétérinaires malgré eux. Tu rencontres quelqu'un avec 2 petites puces, 6 mois après, tu ouvres un centre de traitement émotionnel. Mais attention, parfois nous-mêmes aussi, on est la puce de quelqu'un, parce qu'on aime souvent analyser les défauts des autres, mais jamais les nôtres. Donc finalement, la Minute Vérité nous pose cette question, dans ce proverbe-là. Qui est le chien et surtout, qui sont les puces? Qui est le chien et surtout, qui sont les puces? Voici la question que nous pose la Minute Vérité ce matin. Vous avez le 066 21 91 16 pour pouvoir donner votre avis sur la question. Auditeur, ah, il est parti. Ah, vous avez le 066 21 91 16 pour pouvoir donner. Ah, il est revenu. Allô?
1: Oui, le grand titre de plus jeune à 2 jours de l'ascension. Nous sommes tous des puces, tant que nous sommes. Nous sommes tous des puces. Qui peut en traiter de plus? Vous prenez une conjointe avec des enfants. Mais les enfants ne peuvent pas être considérés comme des puces. Puisque le conjoint, moi en tant que conjoint, je suis une puce. Et ma conjointe aussi est une puce. Je reviendrai.
0: Revenez-nous, monsieur Jean-Félix, notre bel étalon. Hein. Auditeur au bout du fil. Allô?
2: Oui, madame.
3: Monsieur.
2: Voilà. La puce, c'est le défaut. Le chien, c'est vous. C'est moi. C'est Y. Ça voudrait dire que n'existe aucun être parfait. C'est comme on dit, il a accepté l'autre avec sa différence. Donc ça voudrait dire le chien. C'est nullement la femme, c'est nullement l'homme. C'est grand homme avec grand H, avec tous ses défauts. Mais le problème, c'est que vous savez vous-même que quand il y a trop de puces, vous ne voyez pas le chien en train de se gratter, il pleure, parce qu'il se rend compte que les problèmes, il les a négligés quand ils étaient minimes. Mais une fois que les puces se sont reproduites en masse, ça devient un problème. Et là, vous... Le propriétaire du chien, vous êtes obligé d'agir. Soit aller prendre du gasoil, ou je ne sais pas, du pétrole, du grésil pour mettre sur le chien, pour qu'il puisse se retrouver en bonne santé. C'est pourquoi on dit quelque chose qui devient gastrique dans votre vie, même si c'est une femme, vous allez devoir décider de vous en séparer. Donc, en un mot, le résumé, comme a dit mon très cher grand frère Jean-Félix, mon ami personnel, la puce et le chien, c'est nous. Voilà. Donc, je suis à l'écoute. Je suis en train d'abord de... Il y a des Gabonais qui ont fait la monnaie. Je suis en train de prendre leur argent.
0: D'accord. Reste à l'écoute. On va prendre cet auditeur au bout du fil. Allô?
4: Allô? Oui, Verena. Non, c'est pas... la puce et le chien. Il y a transposition, ne se fait pas au niveau de l'homme. Et de la femme. Les puces, ce sont les caractères toxiques, ce sont les comportements négatifs, ce sont les attitudes problématiques que chaque membre du couple peut transposer dans le couple et qui créent des problèmes. Donc, moi, je ne fais pas partie de ceux qui pensent que quand on aime son chien, on l'aime avec ses puces. Je crois que quand on aime son chien, mais on tue ses puces. On tue les puces du chien. Alors cette façon de transposer, j'ai envie de dire, les comportements, ou cette façon de traduire de manière animalière les relations humaines m'amuse souvent. Parce que il y a quelques années, quelqu'un avait dit au président Omar, Monsieur le président de la République, les Gabonais sont méchants. Ils trouvent qu'entre vous et moi, c'est chien et chat. Et il lui avait répondu, mais alors qui est chien? Moi, monsieur le président. Et qui est chat? Moi aussi, monsieur le président. Non. C'est pas l'individu, ce sont les comportements. Voilà, un peu toxique, j'ai bien défini, et qui viennent envahir les bons termes, les bons rapports dans un couple et dans un ménage. Il faut les nettoyer, les puces. Il faut les tuer, les puces. Ça veut dire que quand vous avez peut-être un excès de jalousie, il faut tout faire pour contenir cet excès de jalousie. Quand vous êtes dépensier et que cela affecte votre relation de couple, mais il faut contenir votre accès à la dépense. Quand vous êtes, je ne sais plus quoi dire, autre chose, il faut essayer de combattre ce côté négatif pour que la relation entre le maître et le chien se déroule très bien. Voilà, Sakir. Merci.
0: Merci à vous, Monsieur Ndong, pour votre avis sur la question. Merci. Le numéro reste toujours le même, le 066 21 91 16. La question que nous pose la Minute Vérité ce matin, c'est tout simplement la suivante. Finalement, dans ce proverbe-là, qui est le chien et surtout qui sont les puces? Voici la question que nous pose la Minute Vérité. On va remonter comme ça en musique avec Patience Damani sur le titre « Le peuple ». Oh yeah, je crois que c'est le titre, hein, monsieur Jean-Félix. Hein, parce que je ne pense pas que Kounabelli a un titre qui s'appelle « Le peuple » parce que c'est plus Patience Damani. On va écouter.

La Minute Vérité ce matin nous a posé une question, hein, selon le proverbe. D'après le proverbe, qui est le chien et qui sont les puces ? On va lire quand même quelques messages. Un de mes oncles avait répondu à sa belle-mère sur cette même parole que je n'ai jamais élevé de chien, je ne sais pas comment traiter les puces. Je me suis vite levée pour aller chercher les boissons, la suite était trop risquée. 066 21 91 16, c'est le numéro de téléphone pour vous permettre de réagir, hein, comme l'a fait un bon nombre d'auditeurs ce matin, sur la question que nous pose la Minute Vérité. Venez nous dire ce que vous en pensez. Selon vous, quel chien et qui sont surtout les puces?

0: 0266 21 91 16, auditeur. Allô.
1: Oui, merci, Marley. Merci beaucoup infiniment. Oui, ça me rappelle vraiment des moments magnifiques. Hein, papa, dans quel club? Le Balafond à Oyem. Le plateau à Franceville. Et oui, le Gabon était le Gabon. Bon. En fait, la sirène de Mangali et Bois de Ben. Que dire des poux et des morpions? Je reviendrai.
0: Revenez-nous, monsieur Jean-Félix. On a un autre message qui dit: sauf que le chien, quand on lui donne le reste du repas, il ne boude pas. Hein.

0: Auditeur au bout du fil, allô.
1: Allô. On a évacué avec Franco.
0: Allô.
1: Allô.
0: Allô.
1: Oui, je suis direct à l'émission.
0: Vous êtes en direct.
1: C'est en direct.
0: Vous êtes en direct, monsieur.
1: Ok, merci.
0: Aïe. D'accord, c'était juste pour dire, vous demandez, vous êtes en direct, hein, mais restez toujours surtout connectés, hein, sur la 93.5 FM ou bien sur notre site www.gabonnews.com.

va lire comme ça ces quelques messages. Moi, je pense que le proverbe veut simplement dire qu'aucun être humain n'est parfait. Aujourd'hui, les gens veulent des relations sans défaut. Au moindre problème, enfoui. Pourtant, aimer quelqu'un, c'est aussi accepter certaines faiblesses. Attention, je parle des petits défauts, hein, pas du manque de respect ou de la violence. Malheureusement, le message n'est pas signé. On continue. Dans nos cultures africaines, personne ne vient au monde complet. Quand une femme épouse un homme, elle sait qu'elle entre aussi dans ses habitudes, sa famille, ses difficultés. Avant, les couples supportaient plus. Aujourd'hui, dès qu'il y a une petite puce, les gens veulent déjà quitter le chien. Le message est tout simplement de Madame Mireille. Animateur, moi personnellement, si les puces dépassent 3, je pars, hein, parce qu'aujourd'hui, on souffre trop pour l'amour. Tu acceptes ses défauts, demain, elle dit encore que tu ne fais pas assez. Non, pardon. Le message n'est pas signé. Le problème, c'est que certaines personnes utilisent ce proverbe pour manipuler les autres. On te trompe, on te manque de respect, on te fatigue mentalement, puis on te dit « si tu m'aimes, accepte-moi comme je suis ». Non, aimer quelqu'un ne veut pas dire accepter tout et n'importe quoi. Le message est signé Madame Aline. 066 21 91 16, c'est le numéro de téléphone pour être avec nous ce matin. Vous avez la possibilité, hein, par messagerie, hein, de donner votre avis aussi sur la question.

0: 066 21 91 16, auditeur. Allô?
1: Allô?
0: Allô?
1: Oui, allô?
0: Monsieur Lambert.
1: Ah,
0: ah monsieur Ndoma, on vous cherchait.
1: Est-ce que vous m'écoutez bien?
0: On vous entend bien, monsieur Lambert.
1: Ah, ça fait plaisir de vous écouter, maman. Je vous écoute difficilement ces jours-ci parce que je suis un peu matrice. Vraiment, je profite à saluer tous les auditeurs de cette belle radio. Commençons par vous d'abord. Nati, comment tu vas?
2: Je vais très bien, merci.
1: Couleur café, ça va?
0: Ça va très bien, monsieur Lambert.
1: Marley, Yves, oh, la poupéquesse. Tout le monde, ce matin, je vous salue. Je suis fier de vous écouter ce matin. Et la question, c'est quoi?
0: C'est qui le chien? C'est qui le chien et surtout qui sont les puces?
1: Ah, oui. Mais quand on aime le chien, on aime la puce. C'est clair. Maintenant, quand il y a les puces qui est dans ton chien, il faut nettoyer pour que ce chien ne puisse pas avoir les puces. C'est ça. Bon, maintenant, l'amour, c'est basé sur le respect. Le respect, l'obéissance, le dialogue, la tolérance. En tant qu'il y a des problèmes, on doit chercher les voies et moyens pour résoudre dans la paix, dans le respect et la compréhension. On ne doit pas dire parce qu'il y a des problèmes qu'on doit fuir les problèmes. On doit affronter les problèmes et trouver des solutions. Dans tout couple, il n'y a plus de problèmes, on trouve des solutions. Maintenant, il y a d'autres qui sont égoïstes, qui voient seulement nos intérêts. Ça, ce n'est pas recommandé auprès de notre Dieu suprême. Dieu est amour, alors si tu aimes celle que tu vois, tu vas savoir pardonner et aussi sanctionner quand il faut. Sanctionner ne veut pas dire juger. Non. Donner des corrections. Parce que Dieu châtie. Celui qui châtie bien corrige, aime mieux. Et je crois que c'est ça que si je m'en parlais. Hein? Celui qui châtie hein? Aime, c'est ça non?
0: Oui, celui qui aime bien châtie. Châtie
1: voilà.
0: Bien.
1: Donc, voilà. Donc, c'est ce qui va régner. Surtout la discipline. Dieu exige la discipline. Tu peux avoir beaucoup d'argent. Mais si tu n'es pas discipliné, cet argent-là, tu ne verras pas les résultats de ton argent. Il faut être discipliné. Si tu manques la discipline, l'obéissance, si tu manques dans les couples, surtout, soi-même, hein, parce qu'on ne veut pas imposer la discipline, si toi-même, tu n'es pas discipliné. Bon, je suis à l'écoute.
0: Reste à l'écoute, monsieur Lambert. On aime le chien avec ses puces. Madame Nouveauté nous pose la question, c'est qui le chien et surtout qui sent les puces? Voici la question que nous pose la Minute de Vérité ce matin.
3: On nous parle, l'immigration.
0: Vous avez la possibilité voilà, de réagir hein, via le 066 21 91 16 pour donner votre avis sur la question que nous pose la Minute de Vérité.
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0: Auditeur au bout du fil, allô?
1: Allô? Oui, mesdames, c'est M. Bouka David Amangasan, c'est le parti qui revient. Merci.
0: Oui, M. Bouka.
1: Ah, pardon, je suis une bétonnière, je suis un béton. Vous connaissez le combat du siècle à Kinshasa. Mohamed Ali est foreman. La force de Mohamed Ali, il encaissait. C'est Papa Jésus qui m'a transformé. Il m'a donné un mental d'acier. Comme je vous avais parlé dernièrement, le terme, il est extraction des deux côtés. Non, ce ne sont pas les bébés qui vont me faire tomber. Non. Je reviens de très loin, papa, non. Et vous le savez. Ce n'est pas un homme qui nous réunit. C'est le Créateur qui nous réunit. Parce que la parole que vous avez eu à sortir là m'a choqué, m'a touché le cœur, l'âme. Quand le disciple prêt, le maître apparaît. Et c'est vrai. Je vous aime trop, papa, non. Toi-même. Toi-même. Mais je ne peux pas manifester ça à la radio. Ça, c'est dans le secret entre vous et moi. Et ce que j'ai à vous dire, ça va s'accomplir. Le Gabon va vous restaurer. Parce que vous avez servi la nation, vous n'avez pas servi un humain. Et quand vous servez la nation, vous servez qui? Le Créateur. Parce que le Créateur représente la nation. Toute nation a été créée par lui. Pas les pays. Les hommes, c'est les pays. Mais la nation, c'est Dieu. On dit bien nation. Vient de la nationalité. Pays vient du paysage. Et je crois qu'il n'y a plus rien à dire. Et oui, je voulais même terminer. Vous voyez Michael Jackson, non? Il a sorti un morceau. Il était au cinéma avec une dame, il sortait. Et maintenant qu'ils étaient en train de cheminer, ils sont arrivés devant un cimetière. Les zombies sont sortis. Et lui-même aussi s'est transformé en zombie. Il avait quelle couleur de la peau? Point d'interrogation. Il est mort avec quelle couleur de la peau? Point d'interrogation. Pour dire que il voulait corriger Dieu. Mais lui-même, il s'est fait corriger. Ceux qui ont les oreilles, écoutent, entendent et comprennent. Merci.
0: Merci à vous, Monsieur Bouka. Merci.

0: 0-66-21-91-16, auditeur. Allô?
1: Non, bonjour.
0: Bonjour, monsieur Guy de Planche. Ça va très bien. Bon réveil matinal.
1: Merci, bon réveil matinal, toi aussi. Merci, bonjour. Elle est là?
2: Bonjour, monsieur Guy de Planche.
1: Bonjour, comment tu vas?
2: Je vais bien, merci.
1: Bien, très bien. Bonjour à Marlène, bonjour à Aude, bonjour à monsieur Ndong, bonjour à la maman qui vient aussi. Bonjour à Jean-Philippe. Bonjour à tous ceux qui nous écoutent. Mais je voudrais écouter Noblesse.
0: Pardon?
1: Un titre dans l'album de Kofi, Noblesse oblige.
0: Kofi, Noblesse.
1: Sur le midi, oui, un titre dans l'album Noblesse oblige.
0: D'accord.
1: Bien. Par contre, pour le sujet, je pense que, honnêtement, il y a aussi quelque chose qui dit que quand on aime son chien, on le débarrasse de ses. Donc, les chiens ont quelque part raison, mais on pense que tout ça, c'est des métaphores. Là, la logique, quand on aime, on a suivi. Je suis à l'écoute.
0: Reste à l'écoute, monsieur Guy de Planche.
1: Allô?
0: Oui, allô?
1: C'était pour préciser aussi à maman la fidèle que hier, quand elle m'a donné son numéro, j'avais les mains occupées. Donc, je n'ai pas pu réagir pour le prendre. Si elle peut réitérer, ce sera bien.
0: D'accord.
1: Allez, à l'écoute.
0: Reste à l'écoute, monsieur Guy de Planche. On aime le chien avec ses puces. C'est qui le chien? C'est qui, et surtout qui sont les puces? Voici la question que nous pose la minute de vérité. Le 0-66-21-91-16 est là pour vous permettre de réagir, hein, donner votre avis sur la question.

0: 0-66-21-91-16. Allô?
1: Il pourrait café.
0: Oui, maman, la fidèle auditrice.
1: Il y a M. Guy Desplanques. Comment il peut demander à maman de donner le numéro de téléphone et il ne suit pas? Donc il n'est pas à l'écoute.
0: Franchement.
1: Il est à l'écoute quand il lance des morceaux. Hein? Bon, M. Guy Desplanques, j'espère que tu suis là. 0-77-66-24-52. Je me répète. 0-77-66-24-52. Maintenant, si tu ne le récupères, si tu ne marques pas ça, là, tu vas payer l'amende. Moi, je suis en train de suivre les vrais morceaux, là, et toi, tu viens couper. Faut pas dormir au premier banc comme mon grand, comme mon petit-fils, on appelle comment, comme mon petit-fils, le plus jeune. 0-77-66-24-52, suis bien. Ok, je suis à l'écoute, les enfants.
0: Reste à l'écoute, la Remedel Oro.

0: Auditeur au bout du fil, allô? Allô?
1: Allô, Coulonne Café?
0: Oui, monsieur Simon.
1: D'accord, votre père, je l'ai entendu parler là. Là, je suis en train de rentrer sur mon bacota, il est où? Comment ça va? Il est où votre père, madame, monsieur Lambert? Il y a des taxis dans le fil là. Il est où votre père? Il a quelle voiture?
0: Il est dans la ville.
1: Il est dans la zone où?
0: On ne sait pas précisément où l'esprit se trouve.
1: Monsieur Lambert, lui, c'est un revenant. Vous lui dites que moi, je suis en repos, moi, je suis au bacota, je ne lui vois pas. Là, je suis en train de rentrer, je ne lui vois pas. Hein? Il se cache? Hein?
0: Non, pas du tout.
1: Mais pas du tout, comment? Parce que quand il est en panne, c'est là qu'il appelle le plus jeune pour lui dépanner. Ou bien il n'a pas de nom, je lui vois pas. Là, moi, je suis en train de rentrer, je vais aller mettre le vent des blancs à la maison. Comme lui, on ne peut pas lui voir, donc c'est pas grave. Demain, quand il va sortir, il va encore pour aller à l'hôpital. C'est là que je vais choisir la route. Bon, je suis à l'écoute.
0: Restez
1: à l'écoute. Ouais, monsieur Ndong.
0: Restez à l'écoute.
1: Voilà.
0: Allô?
2: Demande-moi.
0: L'homme, c'est l'homme.
2: L'homme, c'est l'homme. Tu me cherches comment? Moi, je suis à la carrière, là. Je suis venu voir un frère, là. Il habite chez le général, là, net. Après la carrière, là, là, je suis au niveau où il y a les gendarmes, là. Où il y a les gendarmes? Tu connais où il y a les gendarmes, là, non? Je suis là. Donc, lui, je n'ai pas travaillé. Après, là, je vais rentrer à la maison. Donc, si tu veux me voir, si vous avez les gendarmes, là, tu me dis. Vous me donnez, dis-moi, mon numéro. Hein? C'est pas à l'antenne, donnez mon numéro à Simon. Donnez-moi mon numéro à Simon. Il ne faut pas à l'antenne, il ne faut pas. Colin Café.
0: Oui, monsieur Lambert.
2: Donne mon numéro à Simon, mais pas à l'antenne, s'il te plaît.
0: D'accord, c'est noté. Okay. Il rappelle
2: tu sais
0: après
2: moi, je suis comme ça, non?
0: D'accord.
2: Ah, d'accord. Tu m'appelles, quand tu es là.
0: Okay. D'accord, monsieur Lambert.
2: Maintenant, maman Wango, il a appelé.
0: Monsieur maman Wango, oui, il a appelé ce matin.
2: Ah, salut, je salue. TG, aussi?
0: Non, TG ce matin, pas encore.
3: Depuis hier même.
2: Ah.
3: Il n'a pas entendu depuis hier.
2: Lui, il cherche toujours avec Mahongo l'argent. Quand il cherche l'argent, il oublie même les autres. Là, oui. Comment les gens sont? Quand on est abonné à l'argent, il est orgueilleux. Tu as vu, le président Lusaka, il n'appelle plus. Il ne dit même plus bonjour. Quand je l'appelle toujours, là, c'est sa femme qui me répond. Il me dit... Bon, Lambert, je te rappelle, du capitaine de dit, hein, l'homme gabonais. Non, je suis à l'écoute.
0: Reste à l'écoute.
2: Donnez-moi du numéro à Simon, pardon.
0: D'accord, c'est noté. Auditeur au bout du fil. Allô?
4: Allô? Oui. Bernard.
0: Oui, bon, monsieur.
4: Je crois qu'on a tout dit, hein. Je crois qu'on a tout dit. Et puis ce sont les problèmes toxiques. Mais Lambert a dit quelque chose qui m'a fait réfléchir. Quand il a dit que Dieu est amour. Oui, mais quand on pratique l'amour, c'est comme si on pratiquait Dieu. L'expression croire en Dieu, moi je ne l'utilise plus. Parce qu'on pratique Dieu. Et Dieu est assimilable à la lumière. C'est-à-dire que la lumière ne côtoie pas les ténèbres. Alors, quand vous aimez votre chien, vous êtes la lumière qui éclaire l'obscurité des puces de votre chien. Donc, vous devez changer votre chien. Vous devez absolument changer votre chien. Donc, Dieu qui est amour, c'est aussi lui qui est la lumière, qui chasse les ténèbres que nous allons appeler les puces, parce que les puces sont toxiques. Elles créent la maladie. Elle crée d'autres problèmes, de l'encombre, et ainsi de suite. Donc, voilà. Quand on aime son chien, et on chasse ses puces, on tue ses puces, on transforme ses puces. Et je crois que M. Bouka l'a aussi dit tout à l'heure, la même chose. Voilà. Nous sommes transformés quand nous pratiquons l'amour. Donc, aimons nos chiens, mais transformons leurs puces. Merci.
0: Merci à vous, monsieur Dong.
3: Ah ouais, c'est une bonne pensée, monsieur.
4: Allô. Ludo.
3: Oui.
0: Allô.
3: Monsieur Jean-Félix.
4: Mais vous êtes les deux nouvelles puces de cette grande fréquence.
3: Non, moi je refuse d'être appelé puce.
0: 076-21-91-16, le numéro de téléphone pour donner votre avis sur la question de la minute vérité.
3: Oui, Miss Glocaf, on peut dire que c'est une métaphore qu'assimile assurément les anciens. C'est un proverbe, comme on le dit le plus souvent, pour pouvoir essayer de déterminer les caractères, les comportements, comme l'ont si bien dit les auditeurs lors de leurs interventions. C'est peut-être les caractères, les comportements, les actions, les dires des personnes qui nous côtoient aussi. Parfois, nous-mêmes aussi, on peut être exécrable devant ceux qui nous aime ou bien avec qui nous vivons. Et pour cela, hein, si l'amour y est, cette lumière est capable de pouvoir nous changer, sauf si et seulement si nous voulons aussi être changés. Monsieur Ndon, c'est une acceptation d'abord, une prise de conscience de ce qu'on est, de ce qu'on a et de ce qu'on peut faire vivre aux autres. Et le vouloir ou la prise de conscience de ces différents débris ou impuretés en nous peuvent nous emmener comme ça à pouvoir changer. Et là aussi, on va changer. Si on ne veut pas, on va rester tel que nous sommes. Auditeur en ligne.
4: Oui. Vous êtes les deux plus belles puces de cette fréquence. Mais depuis ce matin, il y a une voix. Il ne se fait pas entendre, mais je viens de constater que son sourire est revenu à ses graines de Montréal.
3: Et on travaille aussi, hein, on travaille. Donc, Muscle le Café, comme elle n'est pas très affairée, elle tient l'antenne. Auditeur en ligne, on va le prendre.
0: Allô?
1: Oui, allô?
3: Oui,
0: oui, monsieur Simon.
1: Mon père me dit là, la traversée des rails, on peut dire là, moi je suis passé par là.
0: Mais faites demi-tour.
3: La carrière, il
1: fort, hein, père,
3: c'est la carrière, il disait.
1: Vraiment, mon père, carrière, là, ça c'est
0: oui, il a la carrière.
3: Il a la carrière, la carrière.
1: C'est vrai, j'étais garé là, la traversée des rails là. Oui, ça c'est un peu. Non, c'est d'accord, pas de problème. Je lui vois, il n'y a pas de souci. Il fait un peu trop chaud là, comme je dis, rentre dans le blanc, parce que là c'est compliqué là. Le dehors est trop compliqué là, ok d'accord. Bon, on t'appelle, on a l'écoute.
0: Reste à l'écoute, monsieur Simon. Profitez un peu du fond des blancs là.
1: Voilà.
0: Allô. Allô.
1: Oui, mesdames, monsieur Bouka. Monsieur Bouka, David, mange à 100% sa fille. Merci. CSC, complexe. E, enseignement, S secondaire. Maintenant, on peut mettre C quoi? Ciel, compétence, ou bien connaissance. E quoi? Enseignement, élévation, ou bien éducation. S bien quoi? Solde, salaire, salut, ou quoi? Service. Maintenant, si on enlève le S, ça reste CE. Comme quoi? Le conseil d'État, comme quoi? Le chef d'État, et je termine par le coup d'État. Merci.
0: Merci à vous, monsieur Bouka.
3: J'avais ces énigmes, ces anagrammes. Oui, mais merci encore à vous, monsieur Bouka. Donc, entre puce, chien et puce et qui est chien, vraiment, là, c'est une question de minute vérité que l'on pose à tout l'auditoire, à vous qui êtes connectés sur la 93.5. C'est pour la minute vérité. Vous pouvez nous revenir à ce numéro de téléphone qui ne cesse d'être réitéré sur cette fréquence. C'est la grande matinale.

0: On va lire aussi quelques messages quand même. Hein. Chez nous, au village, les anciens disaient qu'avant de choisir une personne, il faut regarder ses puces, avant même sa beauté. Parce qu'avec le temps, la beauté baisse, excusez-moi, mais le caractère reste. Aujourd'hui, les jeunes choisissent avec les yeux. Après, ils découvrent les puces au calme. Là, le message n'est pas signé. Il faut quand même signer. Moi, je veux qu'on parle aussi des gens qui cachent leurs puces avant le mariage. Pendant les fiançailles, tu crois avoir adopté un petit chiot calme. Après mariage, tu découvres un lion avec abonnement colère premium. Le message est signé. Madame Aline, le vrai problème, c'est que certaines personnes n'ont pas des puces. Elles ont carrément des tiques, des moustiques et même des cafards émotionnels. Tu veux aimer, mais tu finis en souffrance. Le message est tout simplement de Miss MP. Bonjour encore et bon réveil matinal, Miss MP. Autrefois, les couples étaient plus patients parce qu'on apprenait aux gens le sens du foyer. Aujourd'hui, on veut l'amour parfait vu sur Internet. Mais la vraie vie a des défauts, des erreurs et des efforts quotidiens. Malheureusement, le message n'est pas signé encore. Pourquoi vous ne signez pas vos messages? Souvent, celui qu'on appelle puce dans une relation, c'est la personne qui dérange nos mauvaises habitudes. Quelqu'un te demande d'être honnête, fidèle, responsable et tu dis qu'elle est compliquée. Peut-être que parfois le problème n'est pas la puce, mais le chien lui-même. Le message est de M.T. M.T. Bonjour et merci encore pour votre avis sur la question.
1: Donc, Miss Colocafé, excuse-moi. Pour ceux qui demandent aussi souvent la puce, ben, au chien, souvent on est devenu très très correct là aussi. Parfois on cache hein, certaines puces qui tôt ou tard pourront se révéler. Hein, mais avec le temps, mais tu es déjà dans le mariage embarqué. Avec, comme l'a si bien passé Miss Madame Ariane qui a pu dire, avec un abonnement déjà avec caractère, il y faut plus, mais tu es déjà embarqué, donc preuve de patience, d'amour et pouvoir aussi amener au changement. Quoi.
0: Mm-hmm. On va lire encore ce message qui dit donc attendez, un animateur, depuis tout à l'heure, là, on débat sérieusement sur un chien et ses puces. Les gens donnent des conseils amoureux, des analyses psychologiques, des leçons culturelles, alors qu'à la base, il y a un pauvre chien qui n'a rien demandé. Le chien est tranquille quelque part. Ce sont les humains qui utilisent sa souffrance pour expliquer leur relation compliquée. Même les puces doivent être surprises. Comment notre petite vie est devenue métaphore de l'amour? Mais plus sérieusement, hein, ce proverbe montre surtout que dans chaque relation, il y a toujours quelque chose qu'on doit supporter un peu. La vraie question, c'est est-ce qu'on supporte des petites puces normales ou carrément une infestation émotionnelle?

0: C'est sur ce beau son, hein, ce beau titre Azeva de Pierre Claver Kenegue, repris par le chant sur la Loé, qu'on va devoir se dire au revoir parce qu'il est 10h30 sur notre montre. Tontinati.
1: Ah oui, Miss Couleur Café, c'est toujours avec un plaisir, une joie, une gaieté d'être là sur la 93.5 et pouvoir partager ces moments, moments où chacun de nous peut puiser une énergie positive et forte pour continuer la journée au-delà de tout ce que l'on peut rencontrer, la pile même des dossiers et des signatures à poser, pourquoi pas aussi certains rangements et certaines recherches, parfois difficultés émotionnelles, mais nous avons assurément assuré ce matin et nous avons pris en abondance ce qu'il faut pour que la journée reste comme telle, c'est-à-dire dans la joie, dans la paix, surtout dans la simplicité. On va se dire à nous revoir demain, ce sera 8h sur Gabon News FM, la 93.5, pour votre émission La Grande Matinale. Je vais juste vous laisser avec la citation de ce jour. Plus une chose est difficile, plus elle exige d'art et de vertu. Plus une chose est difficile, plus elle exige d'art et de vertu. C'est une citation du philosophe Aristote. Allez encore creuser plus et avoir plus encore pour la connaissance de ce qu'on peut manifester dans l'art et la vertu pour réaliser la difficulté qui nous incombe. Merci et belle journée chez vous.
0: Merci Tontinati, merci à la Gigette Haute-Balienne, merci également à Maestro Marley, merci à vous, hein, auditeurs, auditrices de la 93.5 FM. Et merci comme ça, hein, pour votre attachement qui nous ravit et qui nous donne la force de revenir encore à partir de 8h et de passer toute la matinée avec vous dans la bonne humeur, la bonne ambiance. On se dit comme ça demain à partir de 8h. Restez connectés juste après à 11h, c'est le mur de lamentation. Passez une excellente journée dans la joie, dans la paix et surtout par-dessus tout, l'amour.

0: 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Le chemin de la vie. Le vieux Ntawanga prêche en tout lieu la modération. L'intransigeance ne l'anime guère. Il sait, comme le sage, que derrière un homme fort, il y a toujours, toujours et toujours un homme plus fort. Aussi, le rang social, la fortune ou les privilèges ne doivent-ils pas faire germer en nous l'orgueil et l'intolérance? Le juste milieu en toutes circonstances, affirme-t-il, telle est la voie qui mène à la réussite. Alors, prenant appui sur sa canne, les yeux pleins d'amitié pour tous, il dit « Le chemin de la vie est ardu. En l'empruntant, garde-toi de marcher en tête de la foule. La rosée trempera ton pagne. Surveille bien chacun de tes pas, de peur de t'écorcher le pied. Partout se nouent mille intrigues. Écoute-en les chuchotements. Évite les chemins de détour pour ne point dépendre d'autrui. La mouche de ton sang se nourrira si tu t'obstines à fermer la mâche. » C'était les contes de Tonton Gové sur Gabon News FM 93.5.
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sur la forêt. Et c'est quand même incroyable. Alors qu'on vous le dit, celui qui est à côté du président, on l'accompagne tous les jours, il a 4 voitures, 5 véhicules, le V8. Donc ça veut dire, lui-même, il a 80 millions de francs CFA, et les voitures qui l'accompagnent, 33, sans compter les autres qui sont derrière, ça veut dire, on l'accompagne, ils sont obligés de prendre les raccourcis pour arriver chez lui. Mais il est incapable d'appeler son frère, ministre. Son frère, ministre de TP, pour lui dire

0: vient à l'hôpital, mais il fait les hôpitaux. Vient à l'hôpital, tout le monde trouve, moi, il y a moins plus de 60 personnes parce qu'on n'a pas un médecin. Que tu es venu depuis 3 heures du matin, madame Nati. Dis-moi un peu, on vous dit, le médecin ne peut pas le recevoir, il revient demain ou la semaine prochaine. Bon, dis-moi un peu, monsieur le radical, comment on veut bien parler les choses? Parce que dis-moi, le gars qui n'a pas les moyens va faire comment? Il va revenir demain matin, madame Nati, ou non?
1: Il va revenir.
0: Il est obligé de revenir parce que lui n'a pas les moyens pour aller à la clinique. On va te dire à la clinique, ça te coûte. Sans un homme, je reviens avec un homme, ça te coûte quand? Mais lui n'a pas ces 10 000 là. C'est ça le plus grand problème, parce qu'on ne veut pas mettre les choses en place dans les normes. Quand je vous dis souvent, sois un peu sérieux dans ce pays, madame Nati, j'étais à l'internat. Là-bas, c'était interdit de ramasser une main quand ça tombe. Pourquoi? Les missionnaires savaient pourquoi ce n'était pas bon. Parce qu'ils le ramasser et nettoyer et mettre quand on va faire le petit l'hygiène. Ils ont mis ça en place que même toi-même, tu es debout, même quand la main tombe, tu ne peux pas la ramasser. Mais dis-nous un peu, nous disons, mets quoi en place pour qu'on soit à l'aise, madame Nati? Dis-moi un peu.
1: Question.
0: Il faut se chiffonner, même pour une pièce d'identité, il faut se chiffonner. Un premier de conduit, il faut se chiffonner. Mais vous trouvez que c'est sérieux quand même? Quand je vous dis, nous ne sommes pas là pour ça. Nos dirigeants sont seulement pour se servir eux-mêmes. Je vous dis, il faut le tour de Libreville. Vous voulez voir comment chacun construit sa maison. Pour sa famille, c'est tout. Il ne s'occupe pas de la population. Le radical, tu vas tout dire. J'ai entendu, tu as parlé de malala. Ce que vous voulez pas, c'est le marbre, personne ne va s'occuper de la population. Moi, je suis de me douler, je dis quelque chose. Je sais, les raisins que vous voyez là, les pommes de terre, les pommes de fond, tout ça là, on plante ça sur moi, me douler. Qui a permis ça? Il y a des choses que les gens ne comprennent pas, parce que moi, je suis né quand même quelque part. Qui a permis ça? Et c'est les bœufs dans les voitures, les bœufs dans les avions, le monsieur radical. Ils sont là, c'est pour se servir. Pas pour servir le peuple, c'est moi qui vous le dis.
1: C'est votre opinion.
0: Le tour de la ville, vous allez voir, tout de la ville seulement, on ne veut pas aller en province. Le tour de la ville, vous allez voir comment les routes sont impraticables. Mais ce qu'on a fait hier. Mais les responsables sont ouf. Mais si j'avais peur des responsables, quand tu vois que tu fais une route, si c'est mal fait, tu es en prison. Comme tu dis ça, tu es le radical. Mais personne n'a peur de prison de la République, parce que ce sont des amis. Ils se connaissent tous. C'est ça le plus grand problème dans notre pays. Quand on le fait assez sombrer, on dirait que nous sommes, je ne sais pas, comme la poule fait souvent. Parce que la poule, qui n'a pas vu le jour, tu es comme tu comme
1: ça. Merci de nous revenir, M. Simon.
0: Parce que vous voyez le jour pour marcher.
1: Merci de nous revenir, M. Simon. Merci encore pour votre appel. Autre auditeur au bout du fil.
2: Allô, bonjour, Mme Nati.
1: Bonjour, M. Alphonse Mba.
2: C'est Alphonse Mba qui est à l'antenne. Mme Nati, s'il vous plaît, ne confondez pas l'aliment fraîche et bio, c'est deux choses différentes. Lorsqu'on parle et qu'on se questionne depuis un bout de temps sur le territoire national, nous mangeons quoi, nous consommons quoi, ne veut pas dire. Remarquez, dans le pays occidentaux, chez, comment dirais-je, en Paname là-bas, est-ce que vous remarquez que lorsque un aliment, on dit bio, même le lait, même les vaches et bœufs, c'est depuis l'alimentation, même l'air qui brute là est conçu d'un terrain sans produits artificiels, ni ingrédients. Madame Nati, l'un n'est plus en Afrique que nous consommons les ingrédients, même s'il y a une dose mesurée ou consommée, ça a des effets secondaires. S'il vous plaît, on n'a plus besoin. C'est parce que ceux-là qui viennent se donner dans ces activités viennent pour les sous, pour les dividendes. Ils peuvent même planter aujourd'hui et moissonner demain et vendre après-demain, mettre l'argent dans la poche, ils s'en foutent pour celui qui consomme. Les ingrédients sont des produits vraiment pas bien pour le corps, anatomie humaine, s'il vous plaît. Si c'est même possible, bloquer déjà l'histoire des ingrédients depuis le porc. On a assez au Gabon, c'est ce qu'on avait conçu chez les Blancs là-bas, je sais de quoi je parle, pour faire croître les fleurs, les produits de décor et nature. Ce n'était pas pour les aliments que nous consommons. Et Afrique, réveillez-vous. On nous a trop menti. On n'a plus besoin des ingrédients dans le Gabon particulièrement.

0: s'il vous plaît. On mange mal, on se nourrit mal. Voilà pourquoi pour voir même quelqu'un qui atteint l'âge de 40 ans au Gabon, c'est difficile. S'il vous plaît, mangeons un peu bio. C'est complet pour nos autorités. Vérifiez. Ce n'est pas seul de prendre des décrets, les mesures, mais qu'il y a un tax force qui doit vraiment contrôler pour que le Gabonais s'alimente un peu normal. Il y aura peu de problèmes sanitaires et maladies à baisser même à 15 ans, à 10 ans, ça va s'arrêter. Sur ce, que Dieu protège le Gabon et bénisse le Gabon. Alphonse Mba de Glace, que Dieu vous bénisse, Madame Nati.
1: Amen. Merci encore à vous, Monsieur Alphonse Mba. On va prendre notre auditeur au bout du fil. Allô?
2: Allô, allô.
1: Monsieur le radical, on vous écoute à nouveau.
2: Oui, Madame Nati, c'est quand même pas normal et logique de venir dire ici à l'antenne que le débat que nous sommes en train de développer sur la consommation des aliments inappropriés, que c'est un faux débat. Lorsque vous venez tenir des propos comme ça, moi je ne sais pas finalement ce que vous-même vous mangez. Parce que nous venons développer ce problème-là, nous venons parler de ça, c'est pour que les autorités trouvent des mesures, prennent des mesures à l'encontre des personnes qui se livrent à vendre ou à cuisiner des aliments impropres à la consommation. Que de dire que mais, tout ce qui revient d'ailleurs, tout ce qui revient de l'étranger, ce qu'on achète dans des supermarchés et autres. Mais non, messieurs, lorsque vous allez au marché, vous voyez vous-même que vous achetez quelque chose à même le sol. Ça, vous le voyez. Mais ce qui est en bolo, dans un magasin, vous ne voyez pas, c'est hermétiquement fermé dans des boîtes de conserve et tout ça là. Vous ne voyez pas comment est-ce qu'ils font, comment ça se fabrique là-bas. Mais ce que vous voyez, vous ne pouvez pas vous hasarder, aller acheter et consommer. Vous-même, vous savez tout de suite que c'est la maladie que vous êtes en train d'appeler. Mais donc, ne dites pas que c'est un faux débat. On cherche des solutions. C'est pourquoi il y a certains sujets ici qu'on vient évoquer, afin que les autorités, s'ils écoutent cette émission, devaient faire des efforts pour prendre des mesures à l'encontre des personnes récidivistes. Parce que le but de cette émission, le mur de lamentation, de venir parler des choses qui dérangent, des choses qui ne sont pas appropriées à notre bien-être. Et c'est que les actes aussi que les dirigeants posent qui n'arrangent pas, qui ne font pas le bien des Gabonais. C'est ça dont il est question. Si on voit que aujourd'hui on achète une brique à 1000 francs et que les autorités ne disent rien, mais le peuple gabonais doit se plaindre. C'est tout à fait normal parce que tout le monde n'a pas le même mode de vie. Tous on ne travaille pas. Ce n'est pas tout le monde qui est nanti, qui a un salaire, mais qui est logé. Il y a beaucoup qui dorment à la belle étoile. Donc, quand il y a des sujets qui sont développés ici, à un moment donné, il faut essayer d'abord de comprendre le début, le milieu et la fin de l'histoire. Ça ne sert à rien de venir dire que non, ce que les autres disent, c'est des faux trucs et tout ça, ça n'a pas lieu d'être. Non. Monsieur.
1: Merci.
2: Merci, madame.
1: Merci encore à vous. On va vous revenir, vous allez nous réveiller tout à l'heure. Auditeur au bout du fil. Allô?
3: Oui, madame, c'est monsieur Bouka d'Avier Mangasson, parenthèse, papi, je viens.
1: Monsieur.
3: Merci. Conseil d'État, chef d'État, coup d'État, et si on renverse les 20 fois, État de conscience. Merci.
1: Merci aussi à vous, Monsieur Bouka. 066-21-91-16. 066-21-91-16. C'est bien notre numéro de téléphone. On parle bien le sens auditeur en ligne. Hein. Allô?
4: Allô?
1: Monsieur, bonjour.
4: Bonsoir, bonsoir Madame Nati.
1: Bonsoir.
4: Parlons de ce plein, moi, c'est Monsieur Francis du côté de Bikélé. Mm-hmm. Je viens ici attirer l'attention hein, par rapport à nos autorités sur ce qui se passe du côté de Mélène. À Mélène, ils ont suspendu la CNAMGS, les services propres, ce qui arrangeait un peu le plus grand nombre. Maintenant, il faut aller chez un spécialiste et là-bas, la consultation est à 10 000 francs. Donc, vraiment, c'est une situation qui dérange. Il y a même, j'ai vu une maman qui se lamentait, vu qu'on lui a fait l'ordonnance sur un papier blanc. Donc, elle a établi tout ça, ça, elle était autour de 100 000 francs. Donc, j'appelais un peu pour attirer l'attention. De nos autorités hein, et ceux qui sont en charge aussi de prendre des décisions dans notre pays. C'est un peu cette situation-là qui me turlupine. Bonne journée à tous.
1: Bonne journée à vous aussi, Monsieur Francis. Je crois que le message est passé. Avant de pouvoir parler, on va prendre un auditeur qui est au bout du fil.
5: Allô,
1: oui.
5: Madame Nassé.
1: Monsieur.
5: Le plus jeune à l'appareil.
1: Le plus jeune, on vous écoute.
5: Madame Nassé, j'ai compris le message que vous venez de dire. Désolé. Ou un compatriote se plaint avoir acheté son compteur et que la FCG ne veut pas le livrer. Madame Nassi, quand il vous dit qu'il va se brancher en direct, mais Madame Nassi, c'est une jurisprudence. Madame Nassi, il a les enfants, peut-être les petits-enfants. Bon, Madame Nassi, s'il ne fait pas le branchement en direct là, il fait comment?
1: Question.
5: Hein, Madame Nati.
1: On me pose la question à la ICG alors.
5: Voilà. Madame Nati, moi j'ai le même cas chez moi quelque part dans Libreville. Le compteur, les chiffres ne s'affichent pas. Bon, Madame Nati, je fais quoi? Je dors dans le noir.
1: Mm-hmm.
5: Hein?
1: C'est
5: le compteur, Madame Nati, qui est une propriété de la ECG. Madame Nati, les chiffres ne s'affichent pas.
1: Pourquoi?
5: Je dors dans le noir.
1: Ah
5: non, Madame Nati, je coupe les câbles, on se branche en direct jusqu'à ce qu'ils viennent.
1: Là.
5: Parce que Madame Nati, on les appelle tous les jours. Que ah, la maison là vous a déjà dit oui, on va passer, oui, on va passer, oui, on va passer. Madame Nati, qui va dormir dans le noir?
1: Pourquoi pas vous brancher chez un voisin?
5: Hein?
1: Pourquoi pas aller chez le voisin pour aller
5: Madame
1: directement?
5: Madame Nati, c'est le voisin en question. Hein? Vous êtes sûr que c'est tous les voisins qui sont autour de vous qui peuvent vous donner le courant? Pendant que vous avez votre compteur, et vous allez payer là-bas combien?
1: 10 à 20 000.
5: Ah, pendant que dans votre compteur, vous pouvez payer que 10 000, exemple. Les 10 000 excédents, là, Madame Nati, qui va vous rembourser ça? La SCG?
1: Peut-être.
5: Madame Nati, c'est simple. Vous enlevez les câbles, branchement direct. Tant qu'ils ne viennent pas prendre leur compteur, qui est leur compteur, Madame Nati, vous n'allez pas faire autrement.
1: Mais vous n'avez pas appris qu'on a arrêté certains qu'on a trouvés branchés
5: Madame
1: directement
5: Nati, même devant le procureur de la République, vous allez justifier pourquoi vous êtes mis en direct sur le poteau de la SCG. Madame Nati, c'est écrit sur le compteur que le compteur est une propriété de la SCG. D'accord. Quand c'est un souci, on appelle qui?
1: La SCG.
5: On les appelle, ils ne viennent pas. On fait comment?
1: Ils ont beaucoup de rendez-vous.
5: Madame Nati, on ne vend pas le rouage. Je n'ai pas de mettre des ventes. Dans votre propre maison, où vous nous dormez, on fait comment? On attend. Jusqu'à ce que la maison va se brûler. Non, Madame Nati, est-ce qu'on a encore l'époque de prendre les bougies? Est-ce que c'est sérieux? Sur ce, Madame Nati, bon après-midi, je suis à l'époque.
1: Restez à l'écoute, le pigeon. On va prendre notre auditeur après vous. Auditeur en ligne, allô? Allô?
6: Oui, allô?
1: Oui, monsieur?
6: Oui, bonjour,
1: bonjour, l'homme de l'Ogoué.
6: Oui, moi ce matin, je vais m'intéresser à ce qu'on appelle activistes, ceux qui apparemment chanteraient les louanges du pouvoir, ou encore ceux qui parfois débordent aussi dans la dénonciation de ce que le pouvoir ne ferait pas. Mais je vais m'intéresser surtout à ceux qui font le louange du pouvoir. Il y a dans un moment envoyé un audio dans lequel j'entendais un papa que j'apprécie parfois dans ses interventions, mais qui malheureusement, pour un seul audio, a montré au visage ou encore aux oreilles des Gabonais que c'était un tribaliste. Et j'attends, comme on l'a fait pour monsieur Xavier Ndongdong, qu'on a jeté en prison parce qu'on disait qu'il mettait en péril l'unité nationale. Je parle bien de M. Philippe Ouazangol, qu'on entend très souvent dans les réseaux sociaux. J'ai l'impression que il y a certaines personnes qui ont une haine viscérale pour une certaine communauté. Et c'est un peu regrettable. Et je dis, le pouvoir aussi encourage cela parce que on peut entendre celui, je crois, le chef de Kumba, Kamikatu, cet activiste aussi en France, qui n'a de cesse de taper sur une communauté, en l'occurrence la communauté française. Ce n'est pas du tout sérieux. On ne peut pas jeter certains en prison et laisser d'autres dire des âneries, des conneries, j'ai envie de dire, désolé du terme. Quand M. Philippe Bazango vient mettre à mal ou encore dire que toute une communauté serait camerounaise ou guinéenne, je dis pour son âge qu'il se respecte. Et j'attends que lui aussi y soit, je dis bien, qu'il soit aussi jeté en prison, parce que ce qu'il fait, c'est mettre en péril ou encore mettre à mal l'unité nationale. On n'a pas besoin de ça. On n'a pas besoin de ça. Le pouvoir, s'il estime que le pouvoir est encore, je ne sais pas moi, parce que le pouvoir serait passé de, je ne sais pas moi, Yotopo et Kowalente, enfin, tout cela me paraît vraiment, ça sort vraiment de pour ça, monsieur de cette taille, c'est regrettable. C'est vraiment, c'est regrettable. Et ils sont pleins comme ça, tout bas qui pense comme ça. Mais on va avancer comme ça, certains, je ne sais pas moi, pensent que d'autres ne devraient pas exister sur le territoire national. Et là, le pouvoir laisse, parce que, ben voilà, c'est un chanteur des louanges du pouvoir. Et ce n'est pas normal. Merci, je reste à l'écoute.
1: Merci, l'homme de Logui, de rester à l'écoute aussi. Merci pour votre intervention. Auditeur en ligne, allô.
7: Allô.
1: Merci, bonjour.
7: Oui, madame Nati, c'est JB qui me dit.
1: Monsieur JB.
7: Madame Nati, quand oui. Je dis que c'est un faux débat, c'est mon opinion que moi je pense. Vous savez, les gens voient seulement les gens qui vendent au marché, mais les gens ne voient pas les gens qui vendent et qui ont les grands magasins. Vous comprenez? Oui, on voit seulement les gens qui vendent au marché là, mais vous savez que l'affaire de qui s'est passée à Faubert, aujourd'hui nous sommes où avec ça? Ce n'est pas un grand magasin qui vendait des choses, qui vendait des choses périmées.
1: Avarié.
7: Hein, madame Nathé. Donc, comment je viens de dire aujourd'hui que c'est un faux. Même s'il y a le dosage, madame Nathé, même s'il y a un dosage machin bien déterminé, c'est planté avec des engrais. Ce n'est pas comme nos mamans qui partent planter dans les plantations. La bonne chose, c'est que c'est sans produits chimiques. Mais quelque chose, quand on met là l'engrais, autre, madame Nathé, ça a un danger. À long terme, ça a un danger pour la personne qui va consommer ces produits. Donc, quand je me dis que non, moi je dis ceci, non. Moi je dis qu'il ne faut pas regarder seulement nos mamans qui vendent dans les marchés ou autres. Oui. Mais les grands magasins, on a vu l'affaire de Faubert ici. La Gaza a fait quoi aujourd'hui là? Sans suite. Parce que quoi, eux, ils ont l'argent, et nos mamans qui vendent au marché, ils n'ont pas d'argent. À un moment donné, comme M. Diallo disait, donc c'est nous les pauvres là qui allons mourir, c'est les mains. Je suis à l'écoute, madame.
1: Et restez à l'écoute, M. JB, 066-24-11-16. Oui, M. JB, c'est de dire aussi à ces personnes qui y vendent à même le sol de pouvoir trouver des tables pour exposer leurs aliments qui sont mis à la vente, éviter d'être dans les caniveaux où les eaux usées passent. Ceci peut causer à la longue des maladies. C'est vrai que le faux débat, c'est un mot un peu trop employé, mais il faut dire ici que l'on doit sensibiliser ces commerçants et commerçantes afin d'avoir l'hygiène dans ce qu'ils font parce que ça va pour la consommation. Et lorsque quelque chose est impropre, cela peut susciter ou bien générer des maladies. C'est ainsi que M. le Radical a pu dire, mais nous aussi, nous allons au marché. Et dire aussi que tous les marchés ne sont pas mis à la disposition de toutes ces personnes et parfois le coût aussi des tables, cet espace qui leur est approprié coûte un peu plus cher. Hein? Auditeur au bout du fil, donc certains ne peuvent pas se prendre de place pour vendre.
8: Allô, allô.
1: Monsieur le Radical.
8: Madame Nati, je ne vais plus répondre à mon frère, je vais simplement dire que tout le monde est appelé à mourir. Hein? Même ceux-là qui se disent qu'ils ont déjà acheté la vie chez Dieu, malheureusement, ils partent aussi. Quel que soit le temps qu'on met sur terre, mais on est appelé à partir. Parce que la seule personne qui détient nos vies, c'est Dieu. Donc, Personne n'est au-dessus de Dieu, quels que soient les milliards que vous avez dans les comptes. Personne n'est au-dessus de Dieu. Donc, ce qu'on doit simplement comprendre, c'est de s'aimer sur la terre, parce que chacun de nous, on va partir un jour. Et ce sont les autres qui vont rester avec ce qu'on a travaillé, qui vont continuer à faire la fête avec. Donc, tout ce que nous faisons, le mal que nous faisons ici sur terre, c'est inutile, c'est un mal en vain qui n'a pas lieu d'être. Si ceux qui avaient beaucoup de moyens pouvaient, tant soit peu, essayer d'avoir ne serait-ce que cette petite dose de compréhension à l'égard des pauvres, je pense que peut-être ils reviendront à la raison. Mais comme vous savez, Madame Nantis, il y a certaines personnes, lorsqu'ils ont beaucoup d'argent, en fait, ils ignorent tout de la vie, ce qui est normal de la vie. Pour eux, en fait, ils se disent qu'ils sont dans un autre monde, en fait. Et ce monde-là, c'est le monde de l'illusion, parce qu'en fait, ce monde-là ne vous apporte pas une garantie d'une vie éternelle. Et donc, ce n'est que de la vanité, simplement.
1: Merci encore à vous, Monsieur le Radical, avec vos interventions tout au long de cette émission. 066-21-91-16, c'est bien notre numéro de téléphone. Et nous avons encore quelques minutes à passer ensemble avant de rendre l'antenne. Vous nous prenez à l'instant, c'est le mur de lamentation, les 066-21-91-16, et celui qui vous permet d'être en contact avec ce studio bleu auditeur au bout du fil. Allô? Allô, bonjour.
9: Bonjour, bonjour. Et monsieur Emmanuel Léonou.
1: Monsieur Emmanuel Léonou, on vous écoute. Comment allez-vous?
9: Oui, moi j'appelle, c'est pour parler du problème des routes au Gabon. Ce qui est déplorable dans nos pays, c'est que si on n'arrive pas à dessiner les routes comme cela se doit, comment l'État gabonais peut-il expliquer que même le simple fait de faire l'ensoleillement de matérialiser les routes en zone rurale, même ça, ils n'arrivent pas à le faire. Le Gabon compte environ 10 000 km de route, de réseau routier national. Et sur les 10 000 km, il y a moins de 2 000 qui sont bitumés. Donc les 8 000 et quelques qui restent sont en latérité. Et vous allez vous rendre compte que la plupart de ces routes qui mènent dans nos chefs de département, dans nos villages, ces routes-là sont très souvent amputées d'État. Ça coûte quoi à l'État gabonais, comme le faisait les TP à l'époque, l'ensoleillement et la qualité des routes. C'est vraiment une aberration, hein, le Gabon. Parce qu'à un moment donné, on ne sait pas quoi toute cette manne financière nous sert. Le pétrole, le manganèse, l'uranium, etc. C'est vraiment regrettable pour le Gabon. Parce que du simple fait de ne pas pouvoir même prendre soin des routes en zone rurale. Voilà pourquoi les gens désertent les villages, parce que très souvent, beaucoup de ces routes-là se retrouvent fermées, les villages se retrouvent abandonnés, coupés du reste du monde. Qu'est-ce que c'est pour que les gens puissent faire d'autre? Rejoindre les grands centres urbains, là où ils peuvent trouver les meilleures conditions de vie. Vu que les villages ne sont pas desservis en route carrossable à tout moment. C'est sur ce point que je voulais intervenir, comment que les Gabonais, franchement, qui se bougent, quoi. Même la vérité, les routes faire l'ensoleillement. Les routes, soi-disant, bitumées, vous allez voir l'air qui pousse de part et d'autre, même des bétaillés sur ça. Rien. Ça mène, Gabon. Qui est, attendant, sur ce que vous voulez.
1: Et nous vous souhaitons
9: bon après-midi à vous et bien chaud.
1: Merci à vous, monsieur Emmanuel, et bon appétit chez vous. Auditeur au bout du fil, on va le prendre. Allô.
10: Allô.
1: Monsieur Ndou.
10: Oui, Nati.
1: Oui.
10: Je viens pour éclairer un peu JB. JB, notre propos à l'encontre de certains commerçants, de certaines commerçantes au marché, n'est pas contre. Je dis bien contre les populations et encore moins contre ces commerçants. Ce que nous souhaitons simplement, c'est qu'il y ait un minimum d'hygiène. Je crois que le radical l'a si bien développé. Quand vous mettez des fruits par terre, des légumes par terre, vous augmentez les risques par rapport à ceux qui les vendent en lieu propre. On ne vient pas défendre non plus les supermarchés. C'est pas ce qu'on a dit. On a dit qu'il faut un peu d'hygiène pour minimiser les risques sanitaires. Les questions de phytosanitaire, eh bien, c'est vraiment complexe. Même nos mamans qui plantent la plante avec des engrais, on peut planter avec de l'urée, on peut planter avec d'autres types de produits. Et il y a des dosages qui sont prescrits. Et d'autres qui ne le sont pas. On ne cultive pas avec des engrais à l'excès. C'est pas ce qu'ils disent. Que ce soit ici ou dans les supermarchés, les légumes que nous mangeons sont produits avec des engrais. Ce n'est pas parce que c'est cultivé par nos mamans ou par les autochtones que c'est bio. C'est faux. C'est faux. On achète des engrais à chimie labo, tout le monde les achète et tout le monde cultive avec. Donc, il ne faut pas faire d'amalgame. Ce n'est pas parce que c'est cultivé en tout que c'est forcément bio. Non, il y a des engrais qui sont utilisés, mais c'est un dosage qui est admis. Je pense que l'OFIDA et tous les autres œuvrent dans ce sens-là. Il y a des programmes agricoles dans notre pays qui contrôlent au niveau de ces exploitations l'utilisation des engrais. Et quand ils sont à l'excès, ils posent problème. Et la nature même de ces engrais pose problème. Donc, ne disons pas que les engrais sont mauvais, c'est pas vrai. C'est pas vrai, vous pouvez cultiver avec de l'urée, vous pouvez cultiver avec de la potasse. Mm-hmm. La même potasse qu'on obtient quand on fait l'agriculture sur brûlis. La cendre, là, mm-hmm. c'est la potasse. On peut acheter ça directement aussi. Voilà un peu. Donc, c'est pas contre les femmes du marché que nous sommes. Disons qu'il faut un minimum d'hygiène pour éviter d'augmenter les risques sanitaires. Donc, dire que c'est maintenant un faux débat, c'est de demander à ce qu'on mange un peu propre. Moi, je ne veux pas, nous mourons de quoi? Nous mourons de saleté, JB. La saleté, là, qui nous tue. Là, les Nike, là, qui nous tue, là. Avec les mangues qui sont vendues, même le sol, le marché, les tomates, même le sol. Il y a tellement de choses. Nous avons des habitudes. Ils sont condamnables. Dès que tu tueras chez toi, tu viens le jeter à la route pour qu'il soit écrasé par la voiture. Les poussières de ce râle, ça va sur les tomates. Les chiens, c'est pareil. Et quand on condamne ça, tu ne peux pas dire que c'est mauvais, que c'est un faux débat. Est-ce que manger proprement, c'est un faux débat? Oh, nous aussi. Il y a des fois aussi où les amalgames sont... Il ne faut pas faire d'amalgame. L'engrais sont utilisés partout dans le monde. C'est le dosage qui pose problème. Mmh. Il y a des gens qui surdosent les engrais aussi dans le maraîcher, tout autour de Libreville et sur la route. Surdosage. Ben oui. Mais soyons quand même un peu hygiéniques. Si on doit tous mourir des excès d'engrais à travers les tomates du supermarché ou du marché, mais n'en rajoutons pas en les mettant encore par terre pour attraper d'autres formes de diarrhée et ainsi de suite. Voilà ce que nous disons. Merci.
1: Merci encore à vous, Monsieur Ndon. Et c'est sur vos propos que nous allons clore l'émission, car nous sommes arrivés à notre terme, le terme de notre émission. Nous sommes arrivés au temps convenu, mesdames et messieurs, le rendez-vous. Et puis pour demain, ce sera 11h sur Gabon News FM, la 93.5. Votre émission, c'est le mur de lamentation, bien sûr. Hein, et la rediffusion, pour ceux qui n'ont pas pu participer ou bien écouter aujourd'hui, c'est à partir de 20h. Si nous n'avons pas aussi rupture ou bien coupure d'électricité dans le cas contraire. C'est pris pour 20h. Nous vous remercions pour votre fidélité ainsi que vos interventions pour ceux qui sont dans le silence aussi. Merci de vous connaître à l'écoute. Et pour ceux qui participent aussi par messagerie, merci pour vos messages. Et Marle et Haute-Valienne étaient à la réalisation de cette émission. Nati était à la réalisation. C'est donc rendez-vous demain à 11h. Bel après-midi chez vous. Bonne soirée au programme sur Gabon News FM 93.5.

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5: On détourne l'argent.
6: Vous êtes ce monsieur qui sur les 93.5 FM.
5: Il a des complices.
6: Voici les comptes de Tonton Gové. Le chemin de la vie. Le vieux Ntawanga prêche en tout lieu la modération. L'intransigeance ne l'anime guère. Il sait, comme le sage, que derrière un homme fort, il y a toujours et toujours un homme plus fort. Aussi, le rang social, la fortune ou les privilèges ne doivent-ils pas faire germer en nous l'orgueil et l'intolérance ? Le juste milieu en toutes circonstances, affirme-t-il, telle est la voie qui mène à la réussite. Alors, prenant appui sur sa canne, les yeux pleins d'amitié pour tous, il dit, le chemin de la vie est ardu. En l'empruntant, garde-toi de marcher en tête de la foule. La rosée trempera ton pagne. Surveille bien chacun de tes pas, de peur de t'écorcher le pied. Partout se nouent mille intrigues. Écoute-en les chuchotements. Évite les chemins de détour. Pour ne point dépendre d'autrui. La mouche de ton sang se nourrira si tu t'obstines à fermer la mâche. C'était les contes de Tonton Gové sur Gabon News FM 93.5.

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3: Ok, merci. En fait, madame Nati, vous savez à quoi sert le radar à un aveugle? Je ne sais pas, si ce n'est pas pour cacher que son aveuglage. Qui fait que madame Nati, à un moment donné, on n'est pas contre l'inauguration, le développement dont on parle, les immeubles, les consoles et tout. Madame Nati, figurez-vous que on a assis dans Gabon News, on n'oublie rien. Certains auditeurs nous ont dit qu'ils attendent 3 ans. Mais je vois qu'à chaque fois, c'est comme si quand ils réagissent à un moment donné, d'une manière subtile, ils viennent contrarier la base. Madame Nati, il y a ce qu'on appelle les besoins de base dans un pays, dans une nation. Vous ne voyez pas ce scénario d'Aknam-Gest que lorsqu'il est 20h ou 21h, c'est bredouille. Peu importe les médicaments que tu te rends dans ce pharmacie-là, tu n'acquéris plus. Et lorsqu'on les a approchés et interrogés, ils se disent qu'on les doit vraiment des sommes gigantesques et parabuleuses. Est-ce qu'on ne peut pas commencer de... Parce que le pays ne fait pas la forme, que la maladie domine. Comment, même si on développe, sachez que tout se centralise sur l'être humain. L'être humain est au centre. Si la santé fait problème, regardez même la population, c'est comme si tout le monde est malade. Et lorsqu'on parle de TVA, c'est sur la valeur ajoutée. Qui fait qu'on nous prélève, même vous, madame Nati, lorsque vous vous rendez à Mbolo ou les cadeaux, même le biscuit que vous achetez, c'est prélevé. Et à la fin du mois, c'est à partir de là qu'on règle tous ces besoins-là. Si maintenant on n'a plus de graines de cause, à l'occurrence, la CNAM-GS, à l'occurrence, les médicaments, pour faciliter le Gabonais de pouvoir se soigner. Et on nous parle d'immigration, on nous parle des immeubles, on nous parle de certains objets, je ne sais pas. Vous vivez où? Dans la planète Mars? Vous ne voyez pas ce qui se passe, les darés alimentaires et consorts? Si déjà on n'arrive pas à s'en sortir, peut-être le développement là et tout ce qu'on construit là, l'immigration, ça sert à quoi? S'il vous plaît, commencez d'abord par la base. Le peuple a faim, les darés alimentaires et la CNAM-GS, que celui-là ou celle-là qui est malade puisse avoir accès à ces médicaments. C'est ça la base. Sur ce, que Dieu bénisse et veille sur le Gabon, Alphonse Mba de Glace. Je vous remercie.
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4: Ce pays n'a pas tout à fait de la Gaza. Je suis au niveau de Véro, voilà nos amis et forces de l'ordre qui arrêtent, enfin qui ont appris. Je crois qu'une manœuvre, je ne sais pas de sa nationalité, qui vont sans les cahiers et tout. Et voilà, je vois un ici, dans le dessus, c'est les cahiers. C'est ça que la Gaza veut, non? On a interdit un côté, on veut bien faire, mais les gars, ils arrachent la dame, tout son petit commerce, ils sont en train de sucer les cahiers, les bouteilles, là, ils sont en train de les sucer. Nous avons de sécurité, hein.
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2: Ok, merci. En fait, madame Nati, vous savez à quoi sert le radar à un aveugle? Je ne sais pas, hein, si ce n'est pas pour cacher que son aveuglage. Qui fait que madame Nati, à un moment donné, on n'est pas contre l'inauguration, le développement dont on parle, les immeubles, les consoles et tout. Madame Nati, figurez-vous que on a assis dans Gabon News, hein, on n'oublie rien. Certains auditeurs nous ont dit qu'ils attendent 3 ans. Mais je vois qu'à chaque fois, c'est comme si quand ils réagissent à un moment donné, d'une manière subtile, ils viennent contrarier la base. Madame Nati, il y a ce qu'on appelle les besoins de base dans un pays, dans une nation. Vous ne voyez pas ce scénario d'Aknam-GS que lorsque il est 20h ou 21h, c'est bredouille. Peu importe les médicaments que tu te rends dans cette pharmacie-là, tu n'acquéris plus. Et lorsqu'on les a approchés et interrogés, ils se disent qu'on les doit vraiment des sommes gigantesques et parabuleuses. Est-ce qu'on ne peut pas commencer de... Parce que le pays ne fait pas la forme, que la maladie domine. Comment, même si on développe, sachez que tout se centralise sur l'être humain. L'être humain est au centre. Si la santé fait problème, regardez même la population, c'est comme si tout le monde est malade. Et lorsqu'on parle de TVA, c'est sur la valeur ajoutée, qui fait qu'on nous prélève, même vous, Madame Nati, lorsque vous vous rendez à Mbolo ou les cadeaux, même le biscuit que vous achetez, c'est prélevé. Et à la fin du mois, c'est à partir de là qu'on règle tous ces besoins-là. Si maintenant on n'a plus gain de cause, à l'occurrence la CNAM-GS, à l'occurrence les médicaments, pour faciliter le Gabonais de pouvoir se soigner, et on nous parle d'immigration, on nous parle des immeubles, on nous parle de certains objets, je ne sais pas. Vous vivez où? Dans la planète Mars? Vous ne voyez pas ce qui se passe, les denrées alimentaires, les consos? Si déjà on n'arrive pas à s'en sortir, peut-être le développement là et tout ce qu'on construit là, l'immigration, ça sert à quoi? S'il vous plaît, commencez d'abord par la base. Le peuple a faim, les denrées alimentaires et la CNAM-GS, que celui-là ou celle-là qui est malade puisse avoir accès à ces médicaments. C'est ça la base. Sur ce, que Dieu bénisse et veille sur le Gabon, Alphonse Mba de Glace. Je vous remercie.
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3: Ce pays n'a pas cette affaire de la Gaza. Je suis au niveau de Véro, voilà nos amis et forces de l'ordre qui arrêtent, enfin qui ont appris. Je crois qu'une une maman, je ne sais pas de sa nationalité, qui vont sans les cahiers et tout. Et voilà, je vois un ici en train de sucer ses les cahiers. C'est ça que la Gaza veut, non? On interdit un côté, on veut bien faire. Mais les gars, ils arrachent la dame, tout son petit commerce. Ils sont en train de sucer le lait cahier, les bouteilles, là, ils sont en train de les sucer. Ils ont besoin de sécurité. Hein.
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2: Ok, merci. En fait, madame Nati, vous savez à quoi sert le radar à un aveugle? Je ne sais pas, hein, si ce n'est pas pour cacher que son aveuglage. Tout fait que madame Nati, à un moment donné, on n'est pas contre l'inauguration, le développement dont on parle, les immeubles, les consoles et tout. Madame Nati, figurez-vous que on a assis dans Gabon News, hein, on n'oublie rien. Certains auditeurs nous ont dit qu'ils attendent 3 ans. Mais je vois qu'à chaque fois, c'est comme si quand ils réagissent à un moment donné, d'une manière subtile, ils viennent contrarier la base. Madame Nati, il y a ce qu'on appelle les besoins de base dans un pays, dans une nation. Vous ne voyez pas ce scénario d'Aknam-Gest que lorsque il est 20h ou 21h, c'est bredouille. Peu importe les médicaments que tu te rends dans cette pharmacie-là, tu n'acquéris plus. Et lorsqu'on les a approchés et interrogés, ils se disent qu'on les doit vraiment des sommes gigantesques et faramineuses. Est-ce qu'on ne peut pas commencer de... Parce que le pays ne fait pas la forme, que la maladie domine. Comment, même si on développe, sachez que tout se centralise sur l'être humain. L'être humain est au centre. Si la santé fait problème, regardez même la population, c'est comme si tout le monde est malade. Et lorsqu'on parle de TVA, c'est sur la valeur ajoutée, qui fait qu'on nous prélève. Même vous, madame Nati, lorsque vous vous rendez à Mbolo ou les cadeaux, même le biscuit que vous achetez, c'est prélevé. Et à la fin du mois, c'est à partir de là qu'on règle tous ces besoins-là. Si maintenant on n'a plus gain de cause, à l'occurrence, la CNAM-GS, à l'occurrence, les médicaments, pour faciliter le Gabonais de pouvoir se soigner. On nous parle d'immigration, on nous parle de l'immobilier, on nous parle de certains objets, je ne sais pas. Vous vivez où? Dans la planète Mars? Vous ne voyez pas ce qui se passe, les denrées alimentaires et consommes? Si déjà on n'arrive pas à s'en sortir, peut-être le développement là et tout ce qu'on construit là, l'immigration, ça sert à quoi? S'il vous plaît, commencez d'abord par la base. Le peuple a faim, les denrées alimentaires et la CNAM-GS, que celui-là ou celle-là qui est malade puisse avoir accès à ces médicaments. C'est ça la base. Sur ce, que Dieu bénisse et veille sur le Gabon, Alphonse Mba de Glace. Je vous remercie.
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3: Ce pays n'a pas cette affaire de la Gaza. Je suis au niveau de Véro, voilà nos amis et forces de l'ordre qui arrêtent, enfin qui ont appris. Je crois qu'une maman, je ne sais pas de sa nationalité, qui vont sans les cahiers et tout. Et voilà, je vois un ici dans le dessus, c'est les cahiers. C'est ça que la Gaza veut, non? On a interdit un côté, on veut bien faire. Mais les gars, ils arrachent la dame, tout son petit commerce, ils sont en train de sucer le lait cahier, les bouteilles, là, ils sont en train de les sucer. Nos agents de sécurité, hein.
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2: Ok, merci. En fait, madame Nati, vous savez à quoi sert le radar à un aveugle? Je ne sais pas, hein, si ce n'est pas pour cacher que son aveuglage. Tout fait que madame Nati, à un moment donné, on n'est pas contre l'inauguration, le développement dont on parle, les immeubles, les consorts et tout. Madame Nati, figurez-vous que on a assis dans Gabon News, hein, on n'oublie rien. Certains auditeurs nous ont dit qu'ils attendent 3 ans. Mais je vois qu'à chaque fois, c'est comme si quand ils réagissent à un moment donné, d'une manière subtile, ils viennent contrarier la base. Madame Nati, il y a ce qu'on appelle les besoins de base dans un pays, dans une nation. Vous ne voyez pas ce scénario d'Aknam-GS que lorsqu'il est 20h ou 21h, c'est bredouille. Peu importe les médicaments que tu te rends dans cette pharmacie-là, tu n'acquéris plus. Et lorsqu'on les a approchés et interrogés, ils se disent qu'on les doit vraiment des sommes gigantesques et faramineuses. Est-ce qu'on ne peut pas commencer de... Parce que le pays ne fait pas la forme, que la maladie domine. Comment, même si on développe, sachez que tout se centralise sur l'être humain. L'être humain est au centre. Si la santé fait problème, regardez même la population, c'est comme si tout le monde est malade. Et lorsqu'on parle de TVA, c'est sur la valeur ajoutée, qui fait qu'on nous prélève, même vous, madame Nati, lorsque vous vous rendez à Mbolo ou les cadeaux, même le biscuit que vous achetez, c'est prélevé. Et à la fin du mois, c'est à partir de là qu'on règle tous ces besoins-là. Si maintenant on n'a plus grain de cause, à l'occurrence, la CNAM-GS, à l'occurrence, les médicaments, pour faciliter le Gabonais de pouvoir se soigner, on nous parle d'immigration, on nous parle des immeubles, on nous parle de certains objets, je ne sais pas. Vous vivez où? Dans la planète Mars, vous ne voyez pas ce qui se passe, les galeries alimentaires, qu'on sort. Si déjà on n'arrive pas à s'en sortir, peut-être le développement là et tout ce qu'on construit là, l'immigration, ça sert à quoi? S'il vous plaît, commencez d'abord par la base. Le peuple a faim, les denrées alimentaires et la CNAM-GS, que celui-là ou celle-là qui est malade puisse avoir accès à ces médicaments. C'est ça la base. Sur ce, que Dieu bénisse et veille sur le Gabon, Alphonse Mba de Glace. Je vous remercie.
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3: Ce pays n'a pas toute affaire de la Gaza. Je suis au niveau de Véro, voilà nos amis et forces de l'ordre qui arrêtent, enfin qui ont appris, je crois qu'une maman, je ne sais pas de sa nationalité, qui vont sans les cahiers et tout. Et voilà, je vois un ici en train de sucer, c'est les cahiers. C'est ça que la Gaza veut, non? On interdit un côté, on veut bien faire, mais les gars, ils arrachent la dame, tout son petit commerce, ils sont en train de sucer le lait cahier, les bouteilles, là, ils sont en train de les sucer. Nous agents de sécurité, hein.
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1: Ok, merci. En fait, Madame Nati, vous savez à quoi sert le radar à un aveugle? Je ne sais pas, hein, si ce n'est pas pour cacher que son aveuglage. Qui fait que Madame Nati, à un moment donné, on n'est pas contre l'inauguration, le développement dont on parle, les immeubles, les consoles et tout. Madame Nati, figurez-vous que on a assis dans Gabon News, hein, on n'oublie rien. Certains auditeurs nous ont dit qu'ils attendent 3 ans. Mais je vois qu'à chaque fois, c'est comme si quand ils réagissent à un moment donné, d'une manière subtile, ils viennent contrarier la base. Madame Nati, il y a ce qu'on appelle les besoins de base dans un pays, dans une nation. Vous ne voyez pas ce scénario d'Aknam-Gest que lorsqu'il est 20h ou 21h, c'est bredouille. Peu importe les médicaments que tu te rends dans cette pharmacie-là, tu n'acquéris plus. Et lorsqu'on les a approchés et interrogés, ils se disent qu'on les doit vraiment des sommes gigantesques et parabuleuses. Est-ce qu'on ne peut pas commencer de... Parce que le pays ne fait pas la forme que la maladie domine. Comment, même si on développe, sachez que tout se centralise sur l'être humain. L'être humain est au centre. Si la santé fait problème, regardez même la population, c'est comme si tout le monde est malade. Et lorsqu'on parle de TVA, c'est sur la valeur ajoutée, qui fait qu'on nous prélève, même vous, Madame Nati, lorsque vous vous rendez à Mbolo ou les cadeaux, même le biscuit que vous achetez, c'est prélevé. Et à la fin du mois, c'est à partir de là qu'on règle tous ces besoins-là. Si maintenant on n'a plus gain de cause, à l'occurrence la CNAM-GS, à l'occurrence les médicaments, pour faciliter le Gabonais de pouvoir se soigner, on nous parle d'immigration, on nous parle des immeubles, on nous parle de certains objets, je ne sais pas. Vous vivez où? Dans la planète Mars? Vous ne voyez pas ce qui se passe, les derniers alimentaires, les consos? Si déjà on n'arrive pas à s'en sortir, peut-être le développement là et tout ce qu'on construit là, l'inauguration, ça sert à quoi? S'il vous plaît, commencez d'abord par la base. Le peuple a faim, les darés alimentaires et la CNAM-GS, que celui-là ou celle-là qui est malade puisse avoir accès à ces médicaments. C'est ça la base. Sur ce, que Dieu bénisse. Et veille sur le Gabon, Alphonse Mba de Glace. Je vous remercie.
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2: Ce pays n'a pas cette affaire de la Gaza. Je suis au niveau de Véro, voilà nos amis et forces de l'ordre qui arrêtent, enfin qui ont appris, je crois qu'une une maman, je ne sais pas de sa nationalité, qui vont sans les cahiers et tout. Et voilà, je vois un ici dans le dos de succès, c'est les cahiers. C'est ça que la Gaza veut, non? On interdit un côté, on veut bien faire, mais les gars, ils arrachent la dame, tout son petit commerce, ils sont en train de sucer le lait caillé, les bouteilles, là, ils sont en train de les sucer. Nous, agents de sécurité, hein.
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3: Ok, merci. En fait, madame Nati, vous savez à quoi sert le radar à un aveugle? Je ne sais pas, hein, si ce n'est pas pour cacher que son aveuglage. Tout fait que madame Nati, à un moment donné, on n'est pas contre l'inauguration, le développement dont on parle, les immeubles, les consorts et tout. Madame Nati, figurez-vous que on a assis dans Gabon News, hein, on n'oublie rien. Certains auditeurs nous ont dit qu'ils attendent 3 ans. Mais je vois qu'à chaque fois, c'est comme si quand ils réagissent à un moment donné, d'une manière subtile, ils viennent contrarier la base. Madame Nati, il y a ce qu'on appelle les besoins de base dans un pays, dans une nation. Vous ne voyez pas ce scénario d'Aknamjes que lorsqu'il est 20h ou 21h, c'est bredouille. Peu importe les médicaments que tu te rends dans cette pharmacie-là, tu n'acquéris plus. Et lorsqu'on les a approchés et interrogés, ils se disent qu'on les doit vraiment des sommes gigantesques et parabuleuses. Est-ce qu'on ne peut pas commencer de... Parce que le pays ne fait pas la forme, que la maladie domine. Comment, même si on développe, sachez que tout se centralise sur l'être humain. L'être humain est au centre. Si la santé fait problème, regardez même la population, c'est comme si tout le monde est malade. Et lorsqu'on parle de TVA, c'est sur la valeur ajoutée, qui fait qu'on nous prélève. Même vous, madame Nati, lorsque vous vous rendez à Mbolo ou les cadeaux, même le biscuit que vous achetez, c'est prélevé. Et à la fin du mois, c'est à partir de là qu'on règle tous ces besoins-là. Si maintenant on n'a plus gain de cause, à l'occurrence, la CNAMGS, à l'occurrence, les médicaments, pour faciliter le Gabonais de pouvoir se soigner, on nous parle d'immigration, on nous parle des immeubles, on nous parle de certains objets, je ne sais pas. Vous vivez où? Dans la planète Mars, vous ne voyez pas ce qui se passe, les darés alimentaires et consorts. Si déjà on n'arrive pas à s'en sortir, peut-être le développement là et tout ce qu'on construit là, l'immigration, ça sert à quoi? S'il vous plaît, commencez d'abord par la base. Le peuple a faim, les darés alimentaires et la CNAMGS, que celui-là ou celle-là qui est malade puisse avoir accès à ces médicaments. C'est ça la base. Sur ce, que Dieu bénisse et veille sur le Gabon, Alphonse Mba de Glace. Je vous remercie.
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4: Ce pays n'a pas tout à fait de la Gaza. Je suis au niveau de Véro, voilà nos amis et forces de l'ordre qui arrêtent, enfin qui ont appris, je crois qu'une maman, je ne sais pas de sa nationalité, qui vont sans les cahiers et tout. Et voilà, je vois un ici dans le dos de succès, c'est les cahiers. C'est ça que la Gaza veut, non? On a interdit un côté, on veut bien faire, mais les gars, ils arrachent la dame, tout ça, son petit commerce, ils sont en train de sucer le lait cahier, les bouteilles, là, ils sont en train de les sucer. Nous, agents de sécurité, hein.
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2: Ok, merci. En fait, Madame Nati, vous savez à quoi sert le radar à un aveugle? Je ne sais pas, hein, si ce n'est pas pour cacher que son aveuglage. Tout fait que Madame Nati, à un moment donné, on n'est pas contre l'inauguration, le développement dont on parle, les immeubles, les consoles et tout. Madame Nati, figurez-vous que on a assis dans Gabon News, hein, on n'oublie rien. Certains auditeurs nous ont dit qu'ils attendent 3 ans. Mais je vois qu'à chaque fois, c'est comme si quand tu réagisses à un moment donné, d'une manière subtile, il vient contrarier la base. Madame Nati, il y a ce qu'on appelle les besoins de base dans un pays, dans une nation. Vous ne voyez pas ce scénario d'Aknam Gest que lorsqu'il est 20h ou 21h, c'est bredouille. Peu importe les médicaments que tu te rends dans ce pharmacie-là, tu n'acquéris plus. Et lorsqu'on les approche et interroge, ils se disent qu'on les doit vraiment des sommes gigantesques et parabuleuses. Est-ce qu'on ne peut pas commencer de... Parce que le pays ne fait pas la forme, que la maladie domine. Comment, même si on développe, sachez que tout se centralise sur l'être humain. L'être humain est au centre. Si la santé fait problème, regardez même la population, c'est comme si tout le monde est malade. Et lorsqu'on parle de TVA, tant sur la valeur ajoutée, qui fait qu'on nous prélève, même vous, Madame Nati, lorsque vous vous rendez à Mbolo ou les cadeaux, même le biscuit que vous achetez, c'est prélevé. Et à la fin du mois, c'est à partir de là qu'on règle tous ces besoins-là. Si maintenant on n'a plus gain de cause, à l'occurrence, la CNAMGS, à l'occurrence, les médicaments, pour faciliter le Gabonais de pouvoir se soigner. On nous parle d'immigration, on nous parle d'immeubles, on nous parle de certains objets, je ne sais pas. Vous vivez où? Dans la planète Mars. Vous ne voyez pas ce qui se passe, les galeries alimentaires, les consoles. Si déjà on n'arrive pas à s'en sortir, peut-être le développement là et tout ce qu'on construit là, l'immigration, ça sert à quoi? S'il vous plaît, commencez d'abord par la base. Le peuple a faim, les denrées alimentaires et la CNAMGS, que celui-là ou celle-là qui est malade puisse avoir accès à ces médicaments. C'est ça la base. Sur ce, que Dieu bénisse et veille sur le Gabon, Alphonse Mba de Glace. Je vous remercie.
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3: Ce pays n'a pas tout à fait de la Gaza. Je suis au niveau de Véro, voilà nos amis et forces de l'ordre qui arrêtent, enfin qui ont appris, je crois qu'une une maman, je ne sais pas de sa nationalité, qui vont sans les cahiers et tout. Et voilà, je vois un ici dans le dessus, c'est les cahiers. C'est ça que la Gaza veut, non? On a interdit un côté, on veut bien faire, mais les gars, ils arrachent la dame, tout son petit commerce, ils sont en train de sucer le lait cahier, les bouteilles, là, ils sont en train de les sucer. Nous agents de sécurité, hein.
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0: l'impression qu'ils viennent pour se servir. Parce qu'on ne peut pas se voir que dans une administration, vous allez être amené à débourser des sommes pour qu'on vous établisse un document administratif. Mais ça ne se comprend pas, ça.
1: La carte professionnelle de presse est délivrée à la demande des professionnels de la communication audiovisuelle. Donc, en fait, ici, ce n'est pas une obligation. Cela va de la volonté du communicateur à vouloir avoir avec lui la carte de presse. Donc, en fait, elle ne doit pas être imposée à qui que ce soit. Donc, si on impose à un communicateur cette carte de presse et que ceux qui ne l'auront pas seront peut-être mis à l'écart, ce serait une dictature du ministre.
2: Je pense que ces choses-là vont toujours revenir parce que, j'ai toujours dit ici, l'enfant du serpent reste le serpent et il est toujours venimeux.
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0: Auditeurs de la 93.5, bonjour et merci de vous connaître nombreux à l'écoute de cette émission qui commence maintenant. C'est bien le mur de lamentation du lundi au vendredi. C'est de 11h à 13h. C'est pour pouvoir encore évacuer des sujets qui vous turlupinent. La fréquence à la 93.5, Aude Valienne et Marlène sont à la réalisation. La présentation est faite ici par Nati. Vous avez des pensées qui vous préoccupent, des idées qui vous inquiètent et tarot de votre esprit. Il y a des images qui alimentent vos pensées. Il y a aussi des choses qui vous turlupinent et qui vous tracassent. Cette plateforme est faite pour vous, pour afin vous exprimer, exposer vos points de vue et dénoncer ou évoquer des faits factuels du sujet qui mine votre environnement. C'est bien sûr Gamonus FM, la 93.5. Nous avons un seul numéro de téléphone, c'est le 066 21 91 16. 066 21 91 16. Nous avons aussi le www.gabonews.com, c'est bien notre site internet qui est toujours d'actualité. Donc, vous pouvez nous joindre aussi par messagerie normale, par chat YouTube ou WhatsApp. Bon confort d'écoute à tous et à toutes qui sera sûrement le premier auditeur à ouvrir l'antenne. C'est au 066 21 91 16. 066 21 91 16, c'est bien notre numéro de téléphone, c'est bien pour nous joindre sur la 93.5. Le mur des lamentations a déjà bel et bien commencé et nous vous y attendons tout simplement. 066 21 91 16, c'est pour votre numéro, c'est pour vos différents appels afin de pouvoir donner des sujets qui vous tracassent ou qui vous turlupine. 066 21 91 16. On va commencer cette émission aussi avec un fait insolite, un fait divers, un nouveau né retrouvé abandonné dans un sac au sein d'une église, c'est du côté de Tubanga dans la province de la Nyanga. Donc le bébé âgé de 3 semaines seulement, aurait été découvert abandonné dans une église située au quartier Château à Tubanga, chef-lieu de la province de la Nyanga. Le dimanche 10 mai 2026, selon le journal Union, le bébé aurait de suite été remis à l'antenne provinciale de la police judiciaire pour les besoins de l'enquête. Donc le phénomène de l'abandon d'enfants ne semble pas faiblir dans le temps. Hier encore, les habitants du quartier Château dans la ville de Tubanga en auraient été... pas moins, ils ont trouvé un nourrisson de moins d'un mois dans un sac abandonné à l'intérieur d'une église. Selon l'Union, dans son édition du 11 mai 2026, les riverains auraient entendu des pleurs de bébés provenant des lieux depuis environ 3 jours avant la découverte. Inquiets, ils auraient alors décidé de vérifier l'origine de ces cris. Heureusement, l'enfant serait encore en vie et aurait été immédiatement pris en charge par les autorités. Suite à cette découverte, le bébé aurait été aussi transféré au centre hospitalier Benjamin Ngoubi. Il reçoit actuellement des soins intensifs et son état serait étroitement suivi par le personnel médical. Pendant ce temps, le service judiciaire aurait ouvert une enquête pour identifier et retrouver l'auteur présumé de cet acte. Ils invitent la population à fournir toutes les informations qui pourraient aider à faire avancer les investigations. Ces efforts mutuels permettent de faire la lumière sur cette affaire, mais également d'anticiper d'éventuels cas dans la localité. Ce drame s'ajoute à plusieurs d'autres cas. Auditeur en ligne. Allô?
1: Allô? Madame Nancy, bonjour.
0: Bonjour. Bonjour, monsieur.
1: Le plus jeune à la parole.
0: Bonjour, le plus jeune.
1: Et à l'ensemble des auditeurs. Madame Nati, paraîtrait que j'ai commencé à venir, donc il faut que je réfléchisse comme un vieux. Mais, Madame Nati, hier ici, je parlais de ces drogues que l'on retrouve ici et là. Madame Nati, sur les réseaux sociaux, les noms commencent à fuiter. Et parfois même des noms qui sont très proches du pouvoir. Madame Nati, comment ça se fait que la même maison qui vous donne à manger, c'est la même maison dans laquelle vous voulez, excusez-moi le terme que je veux utiliser, venir faire vos matières fécales? Madame Nati, qu'est-ce que le Gabon ne leur a pas donné? Madame Nati, qu'est-ce que le Gabon n'a pas donné à ces gens-là? Madame Nati, on vous parle de salaire de 10 millions, quelqu'un qui ne va jamais se mettre dans un bureau. On vous parle des voitures, on vous parle des maisons. Mais Madame Nati, est-ce que les fils, les 10 fils d'un pays, peuvent-ils se comporter ainsi, Madame Nati? Au point où ils veulent ternir l'image du patron, pour que eux, demain, certainement, Madame Nati, ils puissent se réjouir comme ils ont fait avec Ali Bongo Ondimba. Madame Nati, parce que M. Ali Bongo Ondimba n'était pas mauvais à 100%. Il a fait, on a vu, hein, Madame Nati, la voie de contournement, c'est lui. Hein. Certains passerelles, c'est lui. Hein. Mais Madame Nati, les hommes avec lesquels nous marchons, il y a un livre de la Bible, dis-moi avec qui tu marches, je te dirai qui tu es. Madame Nati, qu'est-ce que le Gabon ne leur a pas donné pour qu'ils puissent venir encore tuer la jeunesse gabonaise, Madame Nati? Et ce sont ces mêmes gens-là qui se mettent sur les réseaux sociaux à venir dire, Madame Nati, que oh, telle chose n'est pas bien, telle chose n'est pas bien, pour instrumentaliser les jeunes, Madame Nati. Peut-on faire ça à une jeunesse, Madame Nati? 150 000 plaquettes de comprimés, Madame Nati. Non, le record là me fait mal à la tête. Et ça me fait encore attraper un DID, Madame Nati, avec encore les produits stupéfiants. Madame Nati, qui fait rentrer ça? C'est certaines signatures de certains généraux. Madame Nati, on fait comment?
0: Restez à l'écoute. L'oubli jeune, merci déjà de donner le ton à cette émission 066-21-91-16. Tu nous reviens encore avec cette information. Oui, c'est vrai que ça fait mal instrumentaliser aussi la jeunesse, mais la détruire à petit feu en consommant les stupéfiants fait de plus en plus mal, sachant déjà que le social n'est pas considérablement pris en charge et que la jeunesse doit se laisser mourir par la prise de ce genre de drogue. Là encore, on ouvre une autre brèche. Et à qui cela profite et pourquoi encore tant de circulation de stupéfiants dans un pays? L'on parle seulement de 2 millions d'habitants. 066-21-91-16, c'est bien notre numéro de téléphone. Hormis aussi ce phénomène de drogue, de stupéfiants, il y a aussi l'abandon des bébés et des enfants dans certains lieux publics ou pourquoi pas dans les marchés. Auditeurs au bout du fil, on va le prendre. Allô?
2: Oui, bonjour Madame Nati.
0: Bonjour Monsieur La Longue Réflexion.
2: Madame Nati.
0: Monsieur.
2: Ce phénomène de drogue que nous parlons ici, vous savez, les constats sont visibles. Je vous dis, les constats sont visibles. À part si... au-delà de toutes les personnes, chacun a un père, un oncle au sommet du pouvoir qui les a mis ou qui les a poussés pour être des officiers de police judiciaire. Que ce soit la BAC, la PRI, la DGR ou tout. Je vous dis, les constats sont visibles. Allez-y voir. Regardez tous ces officiers de police judiciaire. Rien que les éléments qui sont dans les pick-up, qui sont à la poursuite de bandits et tout ce qui suit après. Regardez. Regardez comme ce qu'ils ont comme moyen roulant. Et dites-nous combien un agent de police judiciaire, ça voudrait dire un gendarme, par exemple un adjudant-chef, major, peut par exemple dire qu'il est dans les 800 ou 900 000. Évaluez ses charges. Toutes ces charges. Vous verrez que malgré qu'il a un salaire de 900 000, il vit comme un Gabonais moyen. Mais regardez ce qu'il a comme véhicule. Regardez sa vie. Pensez-vous que vous avez un domaine qui vous permet de traquer des bandits qui ont une valeur facture de 90 millions. Vous vous attendez à quoi? Alors, si le bandit se retrouve avec 4 agents de police judiciaire ou 5 qui est dans une enquête, et vous allez regarder tous ces 4 agents-là, chacun d'eux ont une i30, une Sonata. Vous regardez leur train de vie. Pensez-vous que leur salaire peut les fournir ce train de vie? Je vous dis, à part si on fait de la mauvaise foi, mais je ne pense pas. Parce qu'il est très facile de vous mettre en face de quelqu'un qui a une valeur de 200 millions sur lui. Cette personne est capable de faire pour qu'il maille de vos mains. Il est capable d'offrir ce que vous voulez. Donc, vous voyez que le silence paye plus que ce qui sort de votre bouche que les gens veulent attendre. Et c'est ce silence-là qui fait en sorte que cette drogue-là soit sur le territoire national, comme disent les enfants, pour tout. C'est dommage qu'on fasse sortir tout un service de la présidence de la République, donc les services spéciaux qui ne sont pas de leur domaine, pour essayer de travailler en collaboration avec des agents de police judiciaire pour qu'il n'y ait pas de faille. C'est pas normal.
0: Rapidement.
2: Voilà, donc, c'est pourquoi je vous ai dit, il faut que le budget, le Gabon ait un budget d'investissement. On ne peut pas gérer un pays en pilotage à vue. C'est pas possible. Alors là, on ne va que protéger le pouvoir et tout ce domaine-là sera la merci. Allez, je suis à l'écoute.
0: Reste à l'écoute et merci encore, monsieur. Allons, réflexion. Auditeur au bout du fil. Allô?
1: Madame Nadia.
0: Monsieur.
1: La vraie question est de se poser, à se poser bien sûr, excusez-moi, c'est quelles sont les caractéristiques du fameux médicament appelé Lisapam? Madame Nati, on a vu que j'allais retomber. Parce que Madame Nati, tu croises quelqu'un à 5 heures du matin, il dort debout. Madame Nati, quelles sont les caractéristiques de ce fameux médicament? S'il y a un auditeur, parce que moi je suis en circulation, s'il y a un auditeur qui peut nous chercher les caractéristiques. Parce que Madame Nati, on dit que c'est au-dessus du tramadol. Madame Nati, allons-y chercher. Parce que Madame Nati, les frontières, on a crié ça ici. Monsieur Melchior, oh le pauvre, c'est dans les coups. Bonjour à toi, grand frère. On a crié ici que même nos justiciables, Madame Nati, quelqu'un qui est vendeur de drogue, vous l'avez attrapé en 2023. Comment ça se fait que Madame Nati, en 2026, il repasse sur face? Madame Nati, c'est tout simplement parce que il a mouillé quelqu'un, qui allait mouiller quelqu'un, ils se sont tous fait mouiller, et il revient avec une marchandise estimée à la revente, Madame Nati, 44 800.
0: J'ai pu lire 57 millions. Hein? J'ai pu lire, sur mes recherches, j'ai pu lire 57 millions.
1: Bon, oui, 57 millions, prenons même ça comme ça, Madame Nati. Ça, c'est une cargaison, non? Une seule, 57 millions. Madame Nati, s'il fait rentrer la cargaison, là, 9 fois par an, il a combien?
0: Il y a le milliard dedans.
1: Il est dans le milliard, Madame Nati. S'il fait 3 fois, 4 fois comme ça, Madame Nati, bon, imaginons un peu que tous ceux qu'on attrape autour, là, Madame Nati, ça l'appartient. Imaginons ça comme ça. Et ça, ce sont ces cargaisons à lui, Madame Nati. Vous voyez qu'il est assis sur une mine d'or. Allez-y regarder les anciens témoignages des gardes de la DGCS. Il y a même un Nigérien, Madame Nati, qui s'est permis d'insulter les forces de défense et de sécurité du Gabon. Parce qu'il est au Nigeria. Madame Nati, il dit dans votre pays de merde là. Bon, je reprends ces expressions. Dans votre pays de merde là, vous voyez où? Même aux États-Unis, on fait rentrer la drogue. Partout, on fait rentrer la drogue. Je viens encore faire quoi chez vous? Madame Nati, après on m'a dit le Gabonais est xénophobe. Vous voyez, Madame Nati, et cette jeunesse-là, je vais un peu m'adresser à vous. Madame Nati, comment un dealer vient te donner 500 000 de marchandises Tu vends pour lui pour 350 000, tu lui donnes 150 000. Pochim, il y a quoi qui ne va pas dans ta tête? Madame Nati, laissez-moi vous dire que pour revendre ces choses-là, il faut prendre des risques. Le risque que la police ne t'attrape jamais. Le risque d'exemple donné à quelqu'un, il comprimé, il te dit, bon, viens le soir, tu vas prendre l'argent le soir, ça devient des bagarres avec les bouteilles. Et ton sang peut couler comme ça. Madame Nati, pour 150 000, vous voyez que notre jeunesse n'a pas de travail. Un Nigérien les embauche au péril de leur vie. Et même dans son témoignage, Madame Nati, il dit qu'il a perdu sa propre soeur. Hein. Parce qu'elle vendait ça, ils se sont tapés les bouquins à la fin. C'est ça là, Madame Nati. On est dedans. Je suis à l'écoute, je laisse d'abord la place aux autres.
0: Merci de pouvoir laisser la place aux autres afin de pouvoir s'exprimer aussi sur les différents points factuels qui minent notre société. 066-21-91-16, c'est bien notre numéro de téléphone et ce numéro vous permet aussi d'envoyer vos messages classiques. 066-21-91-16, le www.gabonnews.com. Notre site internet pour pouvoir joindre Gabon News pour dire ce qui vous tire l'épine. 066-21-91-16, nous sommes sur le point crucial qu'a ouvert hier même le plus jeune et là ça continue concernant toujours la vente ou la circulation des stupéfiants dans Libreville, au Grand Libreville, et pourquoi pas aussi dans le reste du Gabon. Se pose la question de savoir qu'ayant de nombreuses forces de l'ordre dans les différents corps précités que l'on connaît, comment ces stupéfiants font surface de plus en plus. Au lieu de régresser, on voit une recrudescence et avec des nouveaux produits sur le marché. Auditeur au bout du fil, on va le prendre. Allô?
1: Allô, allô.
0: Bonjour monsieur, le radical.
1: Bonjour madame Nati.
0: Bonjour.
1: Ouais, au sujet de ces drogues-là dont on parle depuis hier, là, Madame Nati. Vous savez que la logique, dans le temps, on avait la sécurité mobile, Madame Nati, qui faisait la ronde de nuit comme de jour. Et on avait constaté qu'il y avait une diminution du banditisme. Mais malheureusement, dans notre pays, on n'aime pas les bonnes choses. Quand quelque chose est bien fait, on a tendance à voir que ça nuit à certains, en fait. Mais malheureusement, le grand banditisme est toujours là parce que c'est entretenu. Comment comprendre que dans notre pays, on fait des recrutements quasiment toutes les années? Et où vont ces agents de force de l'ordre qu'on recrute en longueur de journée pour ne pas servir le pays? Si maintenant ces agents de force de l'ordre sont de connivence avec les bandits, mais là c'est un danger pour tout le monde, surtout pour les populations vulnérables. Et là c'est inadmissible, Madame Nati. C'est pourquoi nous disons il faut qu'on essaye un peu de s'asseoir, que ce pays-là, surtout ceux qui ont le pouvoir entre les mains, ils essayent de s'asseoir, notamment le président de la République, qu'il essaye de voir les personnes qui l'entourent sincèrement. Parce que moi, je ne cesserai de le dire, hein, Madame Nati, vous pouvez être bien, mais votre entourage peut vous apporter des soucis. Ça, là, on a toujours vu ça. La nature change l'être humain, Madame Nati. Surtout quand vous êtes seul, mais le plus grand nombre peut vous amener à apprendre une trajectoire qui n'est pas digne. Et c'est ce que nous constatons justement avec nos dirigeants. Nous n'allons pas dire que si le pays est dans cet état, c'est toutes les personnes qui viennent à la tête de l'État qui sont mauvais. Ça, là, arrêtons de dire ça. Que c'est telle personne qui est mauvaise, c'est telle personne qui est mauvaise. Mais on dit que c'est le système. Justement, le système, c'est qui? Le système, c'est toutes les personnes qui sont autour des décisions. Je reviendrai, Madame Nati.
0: Merci, Monsieur le Radical, de nous revenir. Autre auditeur au bout du fil. Allô? Allô?
3: Oui, bonjour, Madame. C'est Monsieur Bouka, j'avais un mandat française. Papi.
0: Bonjour, Monsieur Bouka.
3: OUAL, l'huile, en anglais, c'est OUAL, O-I-L. Si on renverse, ça devient par l'Organisation internationale d'immigration. L'Organisation internationale de l'immigration. Ils doivent frapper dessus. qui rentre, qui sort. Qui vient pour quel but? Pour quel but? Point d'interrogation, interrogeons-nous. Nous sommes le cas date du jour. Hein, madame?
0: C'est le 12.
3: Pardon? Le 12. Cinquième mois 2020. 6. Nous tombons le chiffre 9. Et 9, c'est la naissance. 2 plus 1, ça fait 3. Plus combien? Plus 5, ça fait combien? 8 plus 1. Parce qu'on tombe le chiffre 10, 2020. 6, 10. On enlève 0, ça fait 6, 1. Ça tombe 9. Et nous avons. Comme Z. Soyez zen. Il y a la dernière lettre de l'alphabet, Z. Et après, à la fin, quoi? Naissance. Merci.
0: Merci à quoi, vous, M. Bouquet. 066 21 91 16. On va repartir avec cet auditeur. Allô?
1: Mais, madame Nati.
0: Le plus jeune.
1: Pour une fois, et même cette fois-ci, faites corps avec monsieur de la très très longue réflexion. Madame Nati, comment pouvez-vous imaginer que quelqu'un qu'on vient de recruter à la police, pour ne citer que ce corps-là, madame Nati, tout se bouscule pour aller à la DGDI. Au CEDOC. À la police de l'air et des frontières. Madame Nati, vous savez pourquoi? Madame Nati, parce que là-bas, tu ne fais pas 6 mois si tu n'as pas un iPhone 17 Pro Max. Il y a l'argent là-bas, madame Nati. Secondo, madame Nati, la douane. Eh bien, la douane. Ah, la douane. Madame Nati, est-ce qu'il y a des gens dans ce pays-là qui, parfois, quand ils arrivent chez eux, madame Nati, sont contents du travail qu'ils font? Eh, madame Nati?
0: C'est une question.
1: Prends un exemple, moi, transporteur, madame Nati, j'arrive chez moi le soir, je suis fier de mon travail. Ça, je vous le dis. Que même si les autres sont dans les bureaux, malgré mes diplômes, je mange à la sueur de mon front. Ça me va. Madame Nati, est-ce que nos ministres, nos députés, nos sénateurs, nos DG, nos forces de défense et de sécurité, quand ils arrivent chez eux, madame Nati, ils sont fiers de leur travail? Bon, aujourd'hui, on a passé une bonne journée, notre pays en sécurité. Parce que, madame Nati, vous savez, parfois, quand je circule en Libreville, imaginons-vous un peu que le président compte sur quelle police pour ne prendre que ce corps-là, madame Nati, la police. Vous pensez que la police, madame Nati, quand on voit tous les jours les gens là dans nos différents bars, là, madame Nati, même Anthony, on les voit danser là, qui peut nous sécuriser Libreville? Madame Nati, ils peuvent nous sécuriser Libreville. Si on enlève tous les autres corps, ils peuvent vraiment poursuivre les bandits là, madame Nati. Les gens là. Madame Nati, c'est pas la blague, hein. Est-ce que le président lui-même, quand il dort même chez lui, il sait que bon, ma ville est cadrée? Avec les gens qu'on voit là, madame Nati. En tout cas, on verra bien. Quelqu'un pourrait dire. On verra bien. Parce que madame Nati, essayez de vous balader un peu comme nous autres là, à des heures tardives, 2h, 3h du matin. Vous vous mettez dans un carrefour avec un téléphone, on va voir ce qui va se passer. Ou bien vous prenez une petite ruelle dans les PK, on va voir ce qui va se passer. Et pourtant, madame Nati, 2025, on a fait un recrutement. Ils sont partis, ils étaient près de 500, plus de 500 même. Qui sont, madame Nati? Ils sont dans les unités, soit les opérationnels. Ils sont dans les langues chasseurs, le chef leur a encore fait une nouvelle dotation spéciale pour suivre les cartimales.
0: Je suis dans les coups. Restez à l'écoute, le plus jeune. On va directement prendre un auditeur après votre intervention. Auditeur au bout de fil. Allô?
4: Allô, allô.
0: Bonjour, monsieur. Bonjour, monsieur le radical.
4: Oui, madame Nati, c'est monsieur le radical. Madame Nati, moi, je suis toujours en train de me poser la question. Mais l'État gabonais paye autant d'agents publics. Qu'est-ce que ces agents font exactement comme travail? Parce que j'ai envie de comprendre un peu que nous avons plusieurs ministères. Et dans ces ministères-là, il y a des agents publics, il y a des corps, il y a des forces de défense. J'ai envie de comprendre qu'est-ce que chaque ministère donne comme élément positif dans le pays? Quel travail chaque ministère fournit à ce pays-là? Dans les corps exactement, et pareillement, je veux savoir, dans tous les recrutements qu'on fait, corps confondus, quel est le travail que ces agents de force de l'ordre abattent pour le pays? J'ai envie de comprendre. Et pourquoi on paye tous ces agents-là, cette manne financière-là qu'on décaisse chaque fin de mois pour payer ces personnes-là? Pour quel rendement, j'ai envie de comprendre? Parce que, Madame Matisse, regardez l'état dans lequel se trouve le pays. Le ministère des Travaux Publics, je prends un exemple comme ça. Qu'est-ce que le ministère des Travaux Publics fait comme travail pour qu'on paye tous les agents qui sont au ministère du travail, des Travaux Publics? Au ministère des Eaux et Forêts, quel travail les agents des Eaux et Forêts font pour qu'on paye autant les salaires des agents des Eaux et Forêts? Pareil pour le ministère de l'Éducation nationale. J'ai envie de comprendre exactement le rendement efficient au niveau de chaque ministère pour que ces agents-là méritent les salaires, autant pour les agents de force de l'ordre. Si tant est qu'on constate que rien n'avance dans ce pays depuis des décennies, finalement, tous ces agents publics font quel travail? Point d'interrogation.
0: Merci encore à vous, le radical. Auditeur au bout du fil, allô?
2: Oui, Madame Nathalie.
0: L'homme de la longue réflexion.
2: Je voudrais quand même dire à mon jeune que on peut avoir tout critiqué, mais je pense que dans tous les corps qui sont constitués au Gabon, il y a des corps d'élite. C'est vrai, ce que nous voyons aujourd'hui, il y a des hommes de terrain. Et comme on va dire, par exemple, dans l'administration, la main-d'œuvre non permanente, le ménager et tout ce qui suit après, c'est un peu ce qu'il y a dans la police. Mais dire qu'au niveau de la police, on n'en a pas, je ne crois pas. Je te dis qu'il y a des unités d'élite. Des gens qui sont formés pour une certaine défense. Et ce n'est pas des gens que tu verras à la route. J'en connais. Je sais de quoi je parle. Ce n'est pas des gens que tu verras à la route comme nos frères et tout ce qui suit. Mais en tant que transporteur, et que tu es transporteur, tu sais

0: si on peut ça, si on veut s'appesantir sur les agents de force de l'ordre, j'ai envie de comprendre que ceux qui sont sur la voie publique, qui passent leur temps, au lieu de faire le travail pour lequel ils sont assignés, c'est-à-dire vérifier les documents des usagers du véhicule, si c'est en bonne et due forme, visite technique, assurance, carte grise, permis de conduire et autres, j'en passe, si tous ces éléments sont à jour. Mais pourquoi chercher à ce que l'usager vous donne un billet de banque, sachant que chaque fin de mois, vous allez percevoir votre salaire? Finalement, vous êtes payé pour quel travail? J'ai envie de comprendre. C'est ce que je disais tout à l'heure, que si tant est que ceux qui sont sur la voie publique passent le temps à racketter, à prendre l'argent aux paisibles citoyens, mais dans ce cas de figure, qu'on arrête de leur payer au niveau de leur état-major, qu'ils passent simplement à percevoir cet argent qu'on leur donne dans la rue et qu'ils se nourrissent avec. Parce que moi, sincèrement, je ne m'imagine pas, parce qu'un jour, je suis tombé en face d'un agent qui me dira ceci: mon frère, tu penses que si je me mets à fouiller l'état mécanique de ton véhicule, on ne va pas aller à des infractions qui pourront t'amener à payer plus que ce que tu veux, tu me donnes? Si déjà mes documents, la visite technique te prouve que mon véhicule est en bon état, la visite technique est là, bien en place, tu lis simplement le document que je te donne. Tu n'es pas mécanicien pour aller vérifier sous les pneus s'il y a un boulon qui n'est pas serré ou tout. Ce sont les papiers qui font foi que tel véhicule est en bon état. Si ma visite technique est à jour, ça veut dire que je suis passé quelque part pour aller faire traiter mon véhicule, même si on connaît comment ça se passe dans ce pays, dans les réseaux mafieux. Mais au moins, toi qui es sur la chaussée, tu vois déjà que j'ai un document délivré que moi-même je n'ai pas établi. Pourquoi chercher à ce que je te donne de l'argent de manière à m'escroquer? Pourquoi ça? C'est la question que je me pose.
1: Merci encore vous. Excusez-moi, l'homme, c'est le radical. 066 21 91 16. 066 21 91 16. On peut dire, monsieur le radical, que le racket n'est pas proprement dit seulement au Gabonais. Hein. C'est un phénomène qui sévit un peu dans d'autres pays, aussi dans d'autres continents. Donc le racket n'est pas propre seulement au Gabon. Maintenant, est-ce qu'on peut dire que l'ampleur est supérieur à ce que l'on connaît à l'extérieur ou bien dans d'autres pays, et ça c'est une autre question. 066 21 91 16, 066 21 91 16, c'est bien notre numéro de téléphone. Nous avons commencé déjà avec quelques auditeurs, ils parlent des drogues, des stupéfiants, de cocaïne et d'autres produits hein, allant dans ce sens qui circulent dans notre pays, mais vraiment à grande échelle. Auditeur au bout du fil, on va le prendre. Allô?
0: Allô, allô?
1: Allô, bonjour.
0: Oui, Madame Nadine. Quoi qu'il en soit, hein, quoi qu'il en soit, que ce phénomène-là est de partout dans le monde, mais ce n'est pas des comportements que nous devions encourager et applaudir.
1: Ça, c'est vrai.
0: Chaque pays doit pouvoir être exemplaire vis-à-vis des autres citoyens. Mais si vous voulez prendre des mauvaises habitudes parce que les autres le font, nous aussi on doit le faire, mais ça là finalement que vous n'êtes pas digne. C'est pas de la dignité, Madame Nati, d'escroquer les usagers qui ont leurs documents à jour parce que ça se fait dans d'autres pays. Non, moi je dis non. C'est pas une norme, ça, d'escroquer les paisibles citoyens. On est là pour le travail pour lequel on vous a mis, vérifier, réguler la circulation, et j'en passe. Mais si maintenant vous allez passer le temps à vous remplir les poches parce que vous avez vidé votre salaire, je ne sais pas en quoi faisant, qu'il faut vous rattraper dans les poches des paisibles citoyens qui eux aussi ont leurs problèmes, mais ça devient grave, je dis.

0: Merci encore, monsieur. C'est l'homme, le radical. Auditeur au bout du fil. Allô, hein? Allô?
1: Madame Nathie.
0: Monsieur.
1: Oui, je voulais finir par là parce que ça devient un peu, il y a de la pluie qui va commencer. Il va falloir se concentrer. Je voudrais dire, il faudrait qu'au Gabon, on apprenne quelque chose. Pour moi, c'est un policier qui m'avait dit ça, PK12, ouvertement. Quand on avait parlé de l'affaire de permis B, Omar Bongo avait dit, et puis je lui ai posé la question, ce qui m'a même poussé à aller passer un CD. Le policier me dit, tant que ce n'est pas voté à l'Assemblée nationale, donc, ce n'est pas reconnu. Alors, moi, j'aimerais que l'État gabonais, quand ils prennent des décrets, des lois, tout, il faut que ça passe par l'Assemblée, que ça soit voté et publié au journal officiel. Ça veut dire que l'État décide que désormais, toutes les infractions routières doivent être à 1000 francs. Et ils font passer ça à l'Assemblée nationale et placer des bureaux de trésor partout. Je vous jure, les gens là n'auront plus d'argent. Parce que ce sera un décret voté par l'Assemblée, 1000 francs. Je vous jure que tous les transporteurs, même si on la craque pour une fausse infraction, on va les payer 1000 francs. On va nous donner la quittance du trésor. Ce n'est pas le truc qu'ils vont prendre en conseil des ministres, comme ils parlent du lait caillé là. Vous allez voir, les gens vont partir, vont revenir. Ce n'est pas passé par l'Assemblée. Ça, c'est les histoires de la Gaza. Et je pense qu'il faut faire une liste et ça passe par l'Assemblée. Mais en termes de transport, d'infraction, que l'État décide de le mettre à 1000 francs, toutes les infractions, je vous dis 1000 francs fois le nombre de transporteurs, je vous dis que c'est le milliard. Ils n'auront plus 5 francs. Ils n'auront plus. Ils seront même peut-être obligés de dire « donne-moi 300 ». Tu ne donnes pas, tu vas payer les 1000 francs. Si ça doit te coûter 15 000 francs dans la journée, il n'y a pas de souci, on va payer. Voilà un peu de quoi il s'agit. C'était cette histoire-là. Quand le policier m'a dit ça, j'ai beaucoup réfléchi. Donc, allez, merci et à demain. Il y a une très grande pluie. Là.
0: Merci encore à vous. Je crois que vous allez nous revenir, hein, monsieur la longue réflexion. Auditeur au bout du fil. Hein. Allô.
2: Madame Nathalie.
0: Le plus jeune.
2: Ce dont monsieur de la très très longue réflexion parlant, je pense une promesse de 2005 pour Omar avait fait au Gabonais. 2005, si je ne me trompe pas. Mais madame Nathalie, quand monsieur de la très très longue réflexion dit de voter, oui, madame Nathalie, mais qui va? Allô?
0: Qui va?
2: Qui va accepter de voter de telles lois? Madame l'a dit, c'est le même. C'est le même. Madame l'a dit, vous savez, à l'époque, comment je grandissais, donc dans les années 2000, hein, début 2000, voire 2009, il y avait la différence entre le major c'est le général des sous-officiers, n'est-ce pas? C'est le dernier d'allonger chez les sous-officiers. Madame l'a dit, quand le major disait, ah, le sous-brigadier, le GPX, le 0V ne pouvait pas libérer. Madame Nati, parfois, j'appelle un capitaine, oui, passe-moi le téléphone au sous-brigadier. Madame Nati, regardez les cas, capitaine, sous-brigadier. Oui, c'est mon parent, le seul parti. Bien pris, mon capitaine. Madame Nati, quand vous raccrochez, vous savez ce qu'on vous dit? Le capitaine a demandé de gérer. Il connaît ce qui se passe. Madame Nathalie, ne voteront pas des lois qui vont aller à l'encontre de ce qu'eux, ils veulent. Madame Nathalie, moi, j'ai découvert qu'au Gabon, la loi est contre nous, qui ne sommes pas habillés là, qui n'avons pas de parents en haut là-bas. La loi est contre nous, Madame Nathalie. Parce que, Madame Nathalie, au Gabon, si tu as un problème, tu vas, exemple, te plaindre à l'inspection, Madame Nathalie, on va te dire, c'est normal, même si dans votre tête, ça sonne anormal. Madame Nathalie, moi je savais à l'époque, quand il y avait la pluie, Madame Nathalie, aucun agent ne faisait le contrôle parce qu'on ne mouillait pas la tenue, on ne mouille pas le drapeau. Madame Nati, descendez de votre bureau, vous allez les voir. Je vous dis que Madame Nati ne voteront pas de lois qui vont à l'encontre de ce que eux-mêmes ils veulent. Les lois, Madame Nati, c'est pour nous, les pauvres. Nous qui n'avons pas les parents dans les corps. Nous qui n'avons pas les grands numéros dans nos téléphones. C'est pour nous. Mais quand c'est eux, Madame Nati, quand les lois-là les bloquent, Madame Nati, ils trouvent un trou pour partir. Juste, Madame Nati. Je suis à l'écoute. Oui, et pour terminer, Madame Nati. J'ai vu le communiqué de la Gaza qui a donné un numéro. Madame Nati, le numéro qu'on doit appeler là. Est-ce que vous allez venir? C'est pas pour dire aux gens qu'il n'y a pas le carburant. Hein? C'est pas pour dire aux gens que non, là, il est à 23h, on ne peut pas se déplacer. Madame Nati, dans le pays de Zoo, quand on a du numéro vert, même à minuit, ils arrivent. Parce que c'est d'abord pour protéger le peuple. Je suis à l'écoute.
0: Reste à l'écoute le plus jeune. Merci encore. On va prendre notre auditeur. Allô?
3: Allô, allô?
0: Monsieur le radical.
3: Madame Nati, ce qui est écœurant dans notre pays, c'est que les dirigeants, ceux qui ont la prise de décision, lorsqu'ils prennent des mesures, ces mesures-là ne sont que sur papier, mais ces mesures-là ne sont jamais appliquées. Malheureusement, c'est le constat que nous faisons. Parce que lorsqu'on prend une mesure, on doit l'appliquer et tout le monde doit être au même niveau d'information. Mais lorsque vous prenez une mesure verbale qui n'est pas appliquée sur le terrain, vous voulez que la population fasse quoi? Et comment vont-ils se comporter par rapport à la décision que vous prenez? Et on a remarqué que dans notre pays, c'est lui qui est au plus haut sommet de l'État lorsqu'il prend des décisions et qu'il décide que voilà ce qui doit être fait et il donne des injonctions à ses ministres, mais ces derniers, malheureusement, n'appliquent pas les décisions que le président de la République prend. Et voilà pourquoi il y a ces retards-là dans certaines administrations. Et c'est ce qui fâche le plus grand nombre de Gabonais. Parce que moi, je disais la dernière fois que la compétence, c'est pas une compétence qui doit être vue pour votre propre intérêt. Si vous n'êtes pas à même d'apporter votre compétence pour le plus grand nombre, c'est pas la peine d'être là. Parce que l'argent que vous percevez, c'est l'argent du contribuable. Et le contribuable a besoin des résultats du travail pour lesquels on vous a mis là. Vous n'êtes pas venu là pour une image, pour une photo, pour qu'on vous regarde que parce que vous êtes le plus beau ou la plus belle. Non, vous êtes venu là, c'est pour travailler pour le pays et pour la population, pas pour votre famille. Si chacun doit venir à les postes de responsabilité pour travailler pour sa famille, mais dans ce cas, chacun se crée un empire, mais pas avec l'argent du contribuable. Je reviendrai en deuxième partie.
0: D'accord, on va prendre un autre auditeur. Ça approche rapidement de la pause. Allô?
1: Oui, Madame Nati.
0: Monsieur, la longue réflexion.
1: Oh, j'ai oublié quelque chose. Tous les jours, je parle ici. J'ai suivi un spot où le président de la République a dit qu'il y aura des sanctions par rapport aux 7 milliards qu'il a donnés aux 9 provinces, à chaque province. Mais quand j'ai regardé le spot, mais j'ai vu que ce n'est pas de l'argent sorti par le trésor. Peut-être que je me suis trompé, mais c'est des chèques. Et de ces chèques-là, l'identité est bien marquée dessus. Allons-y chercher à comprendre. J'espère qu'un jour, on sortira de cet enclos-là. Allez, à demain. Je ne reviendrai plus.
0: Merci encore, monsieur de la longue réflexion. Réfléchissez, parce qu'en deuxième partie, on veut vous écouter aussi. Et vous qui nous écoutez de côté de Milan, si on attend vos différentes réactions au 066 21 91 16, même du côté de Mindic, pourquoi pas aussi du côté de Pana, de Tubanga et de Moabi. 066 21 91 16, vous avez le www.gabonews.com, c'est pour nous joindre et pouvoir dire les sujets qui vous turlupinent. 0 66 21 91 16, c'est bien notre numéro de téléphone, comme nous disait déjà l'homme là, en réflexion, une grande pluie déjà s'abat du côté de la ville. Bon, ici il pleut énormément, donc pour les transporteurs, faites très attention car la chaussée est très glissante. Auditeur au bout du fil, là. Allô?
2: Madame Nadine.
0: Allô, plus jeune.
2: Évidemment, moi je pense que la Gaza fait un travail inutile.
0: Pourquoi ça?
2: Excusez-moi du terme, hein. Madame Nadine, le BISAP, ils ont supprimé, non? Et les poupées coupées, on fait comment?
0: Oh, hier, ils ont montré les coupés-coupés, les Nikers, ceux qui font les brochettes.
2: Madame Nati, moi je suis quelque part là dans Libreville pour ne pas que le Niker d'autrui ou le coupiste d'autrui puisse avoir les problèmes. Madame Nati, le papier qu'on nous emballe, les coupés-coupés là, on peut nous dire là où ça sort?
0: C'est la boîte de quelle couleur? C'est quel type de papier?
2: Ah, c'est un papier tout marron comme ça là. On n'est pas dit comme les enfants chocolat. Madame Nati, on a vu des vidéos là où on se retrouve avec les documents de Gassetta. On nous emballe la nourriture là.
0: Vous ne pouvez pas faire la pub aussi, les papiers
2: vous
0: de
2: PUG. Vous ne pouvez pas faire la pub, bien sûr.
0: Voilà.
2: Madame Nati, où la Gaza prend, comme disait le directeur précédent, désormais, voilà comment ça doit se faire. Madame Nati, je vous ai dit 6 fois. J'ai été enseigné par l'un des docteurs en mécanique du Gabon, ils ne sont pas 4. Un docteur qui te parle de la mécanique des fluides comme s'il parlait, comme je souhaite parler avec vous. Mais Madame Nati, si nous allons au Gabon, Madame Nati, il n'y a aucune norme. Qu'est-ce que notre État attend pour faire asseoir de telles personnes, dont des docteurs en mécanique, des docteurs en quoi, pour créer des normes, Madame Nati? Désormais, au Gabon, si tu veux vendre le linge, faut être gabonais 100% des pères et des mères et avoir un capital dans ton compte qu'on peut tracer des tas de millions. Désormais, au Gabon, Madame Nathalie, pour construire un 1+1, il faut que X, Y, Z viennent faire le plan de viabilisation de ta maison. Madame Nathalie, qu'est-ce qu'ils attendent? Que d'abord les maisons puissent tomber, que les gens puissent avoir comme... en France, ou ceux qui sont allés dans les selles, ou pour aller ramasser les virus. Madame, que font nos grands savants qui sont à l'UOB, même si que nos universités aussi sont des mouroirs. Tous les jours, on fait sortir les cuvées pour aller s'asseoir à la maison. Madame Nati, quand on dit à quelqu'un qu'il est parrain de quelqu'un, c'est qu'il doit tout faire pour lui chercher le travail, non? Hein, Madame Nati? Si on dit exemple que vous êtes parrain, vous, Madame Nati de Gabon News, c'est pas vous qui devez chercher le travail à toute la cuvée.
0: Non. Est-ce qu'il est capable aussi de s'y connaître tous les chefs de service?
2: Non, Madame Nati, dans la norme. Un parrain doit veiller à ce que c'est
0: fier, puis
2: c'est fier.
0: En tout cas.
2: Ah, bon, moi je ne parle plus, je suis pas.
0: D'accord. À tout à l'heure, à ce moment, en seconde partie, on va prendre d'abord un auditeur avant la pause. Allô?
3: Allô.
0: Monsieur le radical qui nous revient.
3: Oui, justement. Madame Nati, je dis, par rapport à ce que mon jeune frère est en train d'évoquer, moi je dis, Madame Nati, nous-mêmes les Gabonais, nous sommes à l'origine de foi de notre propre malheur. Parce que moi, le radical, maniaque de mon état, je ne peux pas concevoir, moi, aller manger de la nourriture dans la rue. Sachant comment ces gens-là cuisinent ces mets-là, je ne peux pas. Et je ne le fais jamais. Je préfère te passer une journée sans manger parce que je sais que je ne vais pas mourir en un jour si je ne mange pas ou en quelques heures. Je rentre chez moi, je mange tranquillement. Madame Natis, à un moment donné, la vie c'est un choix, hein, il faut le dire. Vous-même, vous savez pertinemment que nos dirigeants n'ont rien à foutre de nous. Ils ont laissé certaines situations évoluer parce qu'il n'y a pas la rigueur. Et aujourd'hui, beaucoup se retrouvent avec des maladies qu'ils ont du mal à soigner parce qu'ils n'ont pas d'argent, parce qu'ils se sont laissés eux-mêmes aller se mettre dans la gueule du loup avec des aliments impropres à la consommation. Vous allez à Montbouette, vous allez trouver des tomates qu'on vous vend à même le sol, là où passe l'eau des caniveaux, des eaux usées. Mais vous achetez quand même. Est-ce que vous-même, dans votre fond, dans votre tête, vous êtes sérieux? Madame Nati, on réfléchit à un moment donné. On n'est pas des abrutis. Il faut savoir ce qu'on veut dans la vie.
0: Merci encore à vous, le radical. Si c'est au moins de ça, au moins de prix, je crois bien que les mamans prendront. Auditeur au bout du fil. Allô?
4: Oui, bonjour.
0: Bonjour, monsieur.
4: Je ne sais pas, il y a encore de Renaldi.
0: Monsieur Renaldi, bonjour.
4: Je voulais même parler d'un peu d'actualité sur la toile pour les permis. Je ne sais pas. Voilà comment le ministère des Transports va procéder maintenant. C'est comme ça, depuis un temps, la Poste Banque était tombée dans les conditions pareilles. Parce que la Poste, aujourd'hui, la Poste n'a réussi à payer certains retraités. C'est à cause de ça. La Poste faisait rentrer l'argent comme à l'époque, quand on envoie les lettres, c'était payant parfois 1100, parfois 1500, ça faisait rentrer un peu de l'argent à la Poste Banque. Pour rappeler, les minutes étaient une fois, parce que c'était avec leurs appels, on pouvait communiquer quand leurs problèmes, on partait pour appeler. Voilà comment ça tombe. Ça tombe pourquoi? Quand Airtel vient avec leur défaut, Airtel Monnaie, Mobile Cash, c'est ce qui tue la Poste Banque. Voilà comment maintenant ça commence aussi au ministère des Transports. Payer sa Airtel Monnaie-là. Quand le ministère des Transports, ça va commencer. Après, ce sera plus le ministère des Transports, peut-être ce sera le ministère de l'Habitat. Parce que ce sera un système qu'ils vont peut-être instaurer. Et l'argent ne rentre pas dans les caisses de l'État. Ça va aller dans les poches de 15 personnes. Dans la logique, je voudrais bien comprendre ça. Entre temps, cela, si ça allait au trésor public, ça pourrait faire tourner. Mais si on met déjà ça dans un compte Airtel Monnaie, vous ne voyez pas ça clair. C'est ce qui nous tourne.
0: D'accord. Merci à vous, M. Renaldi. Merci,
4: c'est l'écoute.
0: Yes, reste à l'écoute. Autre auditeur, au bout du fil. Allô?
5: Allô?
0: Allô, M. Don, bonjour.
5: Oui, Nati.
0: Oui.
5: Je viens répondre au radical. Oui, monsieur le radical, nous sommes des abrutis. Je t'assure que nous sommes des abrutis. Effectivement, que nous achetons des tomates à même le sol. En fait, on n'a aucune perspective dans les activités que nous menons, les responsabilités qui sont les nôtres. La Gaza vient, parle de les cahiers, parle de machin. Mais parce que la réflexion s'arrête là. Il y a les coupés-coupés, hein. Il y a les Nike, là, qui sont brisés au bord de la route, les fumées d'échappement, les poussières et tout le reste. Les rats morts que nous venons jeter à même la chaussée parce que, et qui sont écrasés, écrabouillés par les pneus de voiture. Oui, oui. Le manioc et tout. Nous achetons à même le sol, non, la boue. Non, la Gaza ne voit pas ça. Quelqu'un parlait hier de l'eau de la SEG. Oui, oui. Regardez. Monsieur Stan disait, mais quelle étude épidémiologique la Gaza a menée pour prendre cette décision-là? Ce sont des décisions illégales. On ne dit pas que c'est mauvais. Mais ça s'appuie sur quoi? Mais sur rien. Parce qu'on ne sait pas faire. Et on n'a pas envie d'apprendre. Et ça passe comme ça, une décision publique, une décision d'État qui ne s'appuie sur rien. Alors qu'elle doit être juste et bienveillante. Une décision hors la loi. C'est pas possible. Mais oui, et le radical, nous sommes des abrutis. Et je le dis. Merci.
0: Merci encore à vous, monsieur Ndon. Un dernier auditeur avant la pause, monsieur. D'accord, on va le prendre. Allô?
6: Allô, allô, monsieur Ndon. C'est dans la main au retour de l'or. Bon appétit.
0: Merci. À toi aussi, le plus jeune. Le temps pour nous de marquer notre pause publicitaire. Revenez dans quelques instants seulement et vous restez câblés pour la seconde partie de cette émission, Le Mur des Lamentations.
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8: Ok, merci. En fait, Madame Nati, vous savez à quoi sert le radar à un aveugle? Je ne sais pas hein, si ce n'est pas pour cacher que son aveuglage. Qui fait que Madame Nati, à un moment donné, on n'est pas contre l'inauguration, le développement dont on parle, les immeubles, les consorts et tout. Madame Nati, figurez-vous que on a assis dans Gabon News, hein, on n'oublie rien. Certains auditeurs nous ont dit qu'ils attendent 3 ans. Mais je vois qu'à chaque fois, c'est comme si quand ils réagissent à un moment donné, d'une manière subtile, ils viennent contrarier la base. Madame Nati, il y a ce qu'on appelle les besoins de base dans un pays, dans une nation. Vous ne voyez pas ce scénario d'Aklamges que lorsqu'il est 20h ou 21h, c'est bredouille. Peu importe les médicaments que tu te rends dans cette pharmacie-là, tu n'acquéris plus. Et lorsqu'on les approche et interroge, ils se disent qu'on les doit vraiment des sommes gigantesques et parabuleuses. Est-ce qu'on ne peut pas commencer de... Parce que le pays ne pète pas la forme, que la maladie domine. Comment, même si on développe... Sachez que tout se centralise sur l'être humain. L'être humain est au centre. Si la santé fait problème, regardez même la population, c'est comme si tout le monde est malade. Et lorsqu'on parle de TVA, c'est sur la valeur ajoutée, qui fait qu'on nous prélève. Même vous, Madame Nati, lorsque vous vous rendez à Mbolo ou des cadeaux, même le biscuit que vous achetez, c'est prélevé. Et à la fin du mois, c'est à partir de là qu'on règle tous ces besoins-là. Si maintenant, on n'a plus grain de cause, à l'occurrence, la CNAMGS, à l'occurrence, les médicaments, pour faciliter le Gabonais de pouvoir se soigner, mais on nous parle d'inauguration, on nous parle d'immeubles, on nous parle de certains hôpitaux, je ne sais pas. Vous vivez où? Dans la planète Mars? Vous ne voyez pas ce qui se passe, les denrées alimentaires et consorts? Si déjà on n'arrive pas à s'en sortir, le développement là et tout ce qu'on construit là, l'inauguration, ça sert à quoi? S'il vous plaît, commencez d'abord par la base. Le peuple a faim, les denrées alimentaires et la CNAMGS, que celui-là ou celle-là qui est malade puisse avoir accès à ces médicaments. C'est ça la base. Sur ce, que Dieu bénisse. Et veille sur le Gabon, Alphonse Mba de Glace. Je vous remercie.
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9: Ce pays n'est pas tout à fait de la Gaza. Je suis au niveau de Vélo, voilà nos amis et forces de l'ordre qui arrêtent, enfin qui ont appris, je crois qu'une maman, je ne sais pas de sa nationalité, qui vont sans les cahiers et tout. Et voilà, je vois un ici dans le dessus, c'est les cahiers. C'est ça que la Gaza veut, non? On interdit un côté, on veut bien faire, mais les gars, ils arrachent la dame, tous en son petit commerce, ils sont en train de sucer le lait caillé, les bouteilles, là, ils sont en train de les sucer. Nous, on a de sécurité, hein.
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0: De retour sur le plateau, mesdames et messieurs, de votre émission Le Mur des Lamentations en sa seconde partie. Nous allons pouvoir repartir dans notre boîte à lettres, comme on fait le plus souvent, pour piocher quelques messages qui nous sont parvenus pendant la première émission et même pendant la pause. Voici le tout premier qui nous dit « Monsieur le ministre de l'Intérieur, Madame le ministre de la Défense, instruisez vos agents de police et de gendarmerie de sanctionner sévèrement cet maximum étranger musulman qui applique l'ablution dans les rues sans se gêner après avoir uriné. C'est de l'atteinte à la pudeur. Le message n'est pas signé. Bonjour Madame Nati, ceux-là qui gardent nos frontières, qu'est-ce qu'ils font pour empêcher l'entrée de ces drogues dans notre pays? Là est une question. Mais le message aussi n'est pas signé. Je me demande même qui les envoie souvent faire les enfants et par la suite, les abandonner. C'est quoi le problème dans ce pays, mon Dieu? Signé Carl Lewis, l'Américain de Chicago. Bonjour à vous, Monsieur Carl Lewis. Bonjour, Madame Nati. C'est qui me tue l'upine ce matin? Madame, voilà 6 mois que j'ai payé mon compteur d'électricité. La SCG de la Péri me dit que ça ne sert à rien de venir chaque fois. Il y a ceux-là qui ont payé les compteurs depuis 2024. Il faut être patient, Madame Nati. J'ai bien payé mon compteur d'électricité et je continue à dormir dans le noir avec ma famille. Ok, je vais me brancher moi-même, qu'ils viennent me mettre en prison. Je suis un Gabonais. Le message est signé Jean-Emmanuel de Meba. Bonjour à vous, Monsieur Jean-Emmanuel. Un peu doucement, on ne va pas aller jusque-là. C'est vrai que c'est pénible. Madame Nati, je pense bien quand vous payez quelque chose, on doit vous le remettre ou bien venir vous le placer au mur, comme ce compteur d'électricité. Ils ont dit que tous les Gabonais doivent payer les compteurs à moindre coût, 70 000 francs. J'ai risqué 2 fois l'incendie à cause d'allumer les bougies, Madame Nati. Je viens ici pour interpeller la direction générale de la SEEG, que je vais me brancher en juin. Monsieur Jean-Emmanuel de Meba, c'est une menace ou bien c'est une information, Monsieur Jean-Emmanuel? C'est la question. Madame Nati, ce qui me tue l'épine, c'est le fait que nos enfants sont assis à la maison. Le ministre qui s'occupe de la formation professionnelle à Basile Ondimba est fermé. Depuis le gouvernement de la 5e République, il s'en fout de nos enfants. Bonjour, Monsieur Jean-Emmanuel de Meba. Bonjour, adresse aux autorités du pays, précisément l'entité chargée de la collectivité locale, à qui profitent les rélégats prélevés sans quittance ni reçus aux élèves et d'autres personnes à chaque entrée pour les exercices sportifs au stade inachevé président Omar Bongo de Petit Paris. Une machine à sous qui ne dit pas son nom et quel est le trésor chargé d'encaisser les dividendes de collecte à savoir. Et que tout tournait autour des agents disent qu'ils sont les agents de sécurité du stade inachevé président Bongo. Une question. Bonjour, ce qui me tue l'upine au plus haut point, Madame Nati, c'est cette histoire d'inceste juvénile qui prend de l'ampleur sur le territoire national. Comment un père géniteur peut trouver mieux de pouvoir dépuceler sa fille de 4, 5, 6, 7, 8 ans à travers son liquide séminal? Madame Nati, c'est grave. Beaucoup de femmes ont au foyer désormais leur propre fille comme rivale. Quel sacrilège qui porte une tâche indélébile. Qu'est-ce qui se passe avec ce cas de figure? Monsieur Alphonse Mba de Glace. Bonjour à vous, Monsieur Alphonse Mba. Bonjour, Madame Nati. Qu'est-ce qui se passe avec les malades mentaux et que la plupart sont des jeunes qui envahissent les rues de la capitale Libreville, s'il vous plaît? Que la structure sanitaire trouve une solution, ça devient extrêmement grave. Monsieur Alphonse Mba de Glace. Bonjour, Madame Nati, l'ensemble des auditeurs. Pourquoi la majorité des véhicules à usage, les véhicules jusqu'à certaines voitures à usage de transport urbain dans Libreville ont des vitres fumées? d'une manière pas possible, alors qu'on dénonce les avis de recherche, les enlèvements, les crimes rituels et pas mal des atrocités dans le Grand Libreville. Madame Nati, quelle est désormais la décision prise par nos autorités face à ce cas de figure très dangereux? C'est dans la capitale, monsieur Alphonse Mba de Glace. Bonjour Madame Nati, moi Alphonse Mba, je n'arrêterai pas de parler de la flambée des prix des denrées alimentaires qui ne fait qu'augmenter tous les jours, surtout les produits de première nécessité, car le ventre vide n'a point d'oreille, Madame Nati. Chaque magasin a son prix, c'est grave. Signé toujours monsieur Alphonse Mba. Bonjour Nati, les mosquées sont telles tenu d'utiliser des haut-parleurs hyper puissants quand elles font leur culte? C'est une question. Elles perturbent le sommeil des Libreville, surtout à 4 heures du matin. Le Gabon n'est pas un pays des traditions musulmanes. Le message n'est pas signé. Le problème du Gabon, c'est le système Bongo PDG conçu pour 100 ans de règne sur le Gabon. Être riche sans créer la richesse. Au nom du père, du fils et du neveu, Aurélien Ngoumbili Mikala. Oui, c'est comment c'est le signataire. Nati, nous sommes envoûtés. Je vous avais dit que la SCG fait exprès. Si elle purifie son eau, les fabricants des eaux Anza, Akewa, Origène, la source, etc. feraient faillite. Le message aussi n'est pas signé. Merci aussi à vous pour vos interventions par messagerie classique et même par WhatsApp. Notre numéro de téléphone au 066 21 91 16, et le site internet c'est le www.cabonus.com pour nous joindre par messagerie normale, par chat YouTube, par WhatsApp. Là, nous allons pouvoir repartir du côté de la baie Vitry, savoir si nous avons un auditeur pour le premier, même pour la seconde partie. On le fait savoir que non, mais on va réitérer le numéro de téléphone. Nos 066 21 91 16, c'est bien notre numéro de téléphone. En première partie de cette émission, nous sommes revenus encore avec la circulation des drogues, des stupéfiants, de cocaïne dans le Grand Libreville, dans le reste du pays. Un phénomène qui laisse à désirer, laisse les interrogations aussi aux familles, parce que ce sont les enfants, donc la jeunesse gabonaise, qui en prennent et qui consomment cela, à qui profite cette vente et cette recrudescence de consommation des drogues dans notre pays. Auditeur au bout du fil, on va pouvoir le prendre. Allô? Allô? Il est parti. 066 21 91 16, c'est bien un autre numéro de téléphone. On parlait aussi de la Gaza qui a pu interdire déjà la consommation ou la vente déjà d'abord de ces produits que l'on achetait déjà le plus souvent, ces jus, du bissap, du gingembre, du lait caillé. Et là, je pouvais suivre aussi auditeur au bout du fil. Allô?
1: Allô, allô.
0: Oui, monsieur.
1: Oui, madame Nati, non. C'est monsieur le radical.
0: Le radical qui nous revient, nous vous écoutons, monsieur le radical.
1: Madame Nati, on avait un sujet qu'on était en train de développer en première partie. On parlait un peu du problème des aliments, de la consommation des aliments. Mm-hmm. Madame Nati, voyez-vous, vous ne pouvez pas vous dire que parce que vous êtes démunis de moyens, que vous êtes pauvre, au sens large du terme, vous allez être amené à aller manger ou aller acheter des aliments impropres à la consommation. Vous-même, vous savez que ce que vous faites, vous êtes en train de vous mettre en danger. Mais comment est-ce que vous allez vous entêter à aller acheter ces aliments-là, quoique c'est moins cher? Parce que moi, je dis en dehors de ça, il faut aussi sensibiliser ceux qui vendent ces aliments-là. Et ces personnes-là aussi doivent être interpellées, parce que vous ne pouvez pas vendre des aliments aux êtres humains que vous mettez à même le sol, là où passent des eaux usées, là où il y a la poussière, là où vraiment un tas de détritus, voire même à côté de certaines poubelles. Et ça, c'est inadmissible. Vous-même, vous ne pouvez pas consommer ça, mais vous vendez ça à d'autres personnes. Vous vendez ça aux animaux, même un animal, il y a des aliments que l'animal ne peut pas consommer. Et combien de fois un être humain normal, est-ce qu'on peut aussi voir ce genre de cas-là dans les marchés où les gens vendent ces aliments quand même au sol? Ils sont incapables de se faire des tables, une table où tu peux déposer tes aliments. Est-ce que c'est difficile ça? Non, il faut aussi interpeller ces personnes-là, Madame Nathalie, parce que ce n'est pas tout le monde qui est riche, ça on le sait, tout le monde ne peut pas être riche sur ce bas monde-là. Il y a des gens qui ne travaillent pas, il y a des gens qui pratiquement vivent, je ne sais pas, un calvaire. Pour avoir même un morceau de pain, c'est difficile. Mais vous qui vendez ces choses-là et les gens mangent, prenez des dispositions de telle sorte que les aliments que vous vendez, que vous mettez à disposition des clients, soient des aliments propres à la consommation. Parce que non seulement vous vendez des aliments qui vont engendrer des maladies, mais la personne que vous donnez ces aliments-là qui vient acheter n'a pas de moyens pour s'acheter des médicaments en pharmacie. Et qu'est-ce qui va s'en suivre? C'est la mort. Donc ces personnes-là, c'est des tueurs. Ces commerçants-là sont des tueurs qui sont là en permanence. C'est des criminels. Moi, je peux les appeler comme ça. Ces personnes-là qui vendent des aliments qui traînent à même le sol, ce sont des criminels qui doivent être interpellés.
0: Rapidement.
1: Je reviens.
0: Merci de revenir. Le radical. Auditeur au bout du fil. Allô? Allô? Allô?
1: Allô?
0: Oui, monsieur, bonjour.
2: Oui, bonjour, madame la Nathalie.
0: Bonjour, monsieur.
2: Oui, je salue déjà tous les auditeurs. Madame Nathalie, je pense que le débat sur les aliments et autres, là, je peux dire que c'est un faux débat parce que nous tous, on consomme tout ce qui est empoisonné, même dans les grands magasins, les tomates et autres qu'on nous vend et autres, là. Vous connaissez comment on fait pour planter ça? C'est avec des produits chimiques. Donc, le débat des aliments et autres, là, moi, je ne trouve pas que c'est un débat. Parce que même si tu pars en Mbolo, Mbolo paye ça avec quelqu'un. Vous savez comment la personne a fait pour planter? Non. On n'est pas au village pour qu'on dise que non, quelqu'un fait sa plantation, machin, pour vendre autant de machins sans produits chimiques. Forcément, c'est avec des produits chimiques. Donc, ça. Que ce soit du côté de la SPG, côté du machin, l'eau qu'on boit aujourd'hui sur l'eau de la SPG. Mais vous avez vu comment quelqu'un a fait une vidéo sur l'eau qui sort dans le robinet de la SPG? Vous pensez que si quelqu'un boit l'eau là, c'est pas l'hôpital? Donc, c'est tout ce qu'on va faire dire comme nourriture et autres, comme tout ce qu'on boit, machin et tout là. On ne sait pas comment ces gens-là fabriquent ça. Je suis à l'écoute, madame.
0: Restez à l'écoute, monsieur MGL. Merci pour votre appel à 066 21 91 16. Lui vient dire ici que les produits qui sont vendus, les aliments qui sont vendus comportent aussi des produits chimiques. Mais on va dire qu'il y a quand même une dose hein, bien spéciale pour pouvoir mettre au sol pour faire germer hein, les différents produits. Monsieur, donc je ne sais pas s'il y a l'abus, mais je crois qu'il y a quand même une quantité nécessaire pour mettre dans le sol afin que les aliments poussent. Comme un peu les laitues, tomates, les aubergines, et j'en passe. 066 21 91 16, 066 21 91 16. Pour cet homme qui parlait un peu du compteur, et moi c'était aussi depuis hein, 2025 aussi, 2024, hein, que j'ai acheté mon compteur, jusqu'à aujourd'hui, ça n'arrive pas. Auditeur au bout du fil, on va le prendre. Allô? Allô? Allô? Quelques problèmes de réseau avec cette pluie aussi. Alors, on va prendre l'auditeur. Un autre. Allô?
3: Oui, allô, Madame Nati, bonjour.
0: Bonjour, Monsieur Simon. Comment allez-vous?
3: Oui, ensemble des auditeurs. Mais Madame Nati, moi, ce que j'ai regardé au Gabon, nous, dirigeants, c'est dès que quelqu'un vient au pouvoir, c'est pour se servir, ce n'est pas pour servir la nation. Vous savez très bien, faire un peu le tour de la ville. Parce que moi, j'ai trouvé cette chance-là, j'ai fait son tour de la ville. Vous allez voir les routes qui étaient praticables aujourd'hui, on dirait que nous sommes en forêt, en pleine ville. On dirait que nous sommes en forêt. Mais c'est quand même incroyable. Alors qu'on vous dit, celui qui est à côté du président, on l'accompagne tous les jours, il a quatre voitures, cinq véhicules, le V8. Donc ça veut dire, lui-même, il a 81 millions de francs CFA, et les voitures qui l'accompagnent, 33, sans compter les autres qui sont derrière, c'est-à-dire on l'accompagne, ils sont obligés de prendre les raccourcis pour arriver chez lui. Mais il est incapable d'appeler son frère, ministre de TP, et lui dire, et si toi tu es sérieux quand même, que la route où la population passe, c'est impraticable, madame la dit. Ça, j'ai compris ce pays. Ce pays, dès que tu es au pouvoir, c'est pour servir à tes parents, pas pour la nation. C'est comment fonctionne ce pays. Tout le monde, même ceux-là, dès qu'ils vont partir de matin, c'est eux qui vont arriver à faire pareil. Parce qu'on ne comprend pas que, la madame l'a dit, dis-moi un peu. Je vous prends un exemple, allez-y un peu à l'hôpital, je vais les hôpitaux. Vous êtes à l'hôpital, tout le monde, il y a moins plus de 60 personnes, parce qu'on attend un médecin. Quelqu'un est venu depuis 3 heures du matin, madame Nati. Dis-moi un peu, on vous dit que le médecin ne peut pas le recevoir, il revient demain ou la semaine prochaine. Bon, dis-moi un peu, monsieur le radical, comment on veut bien parler les choses? Parce que dis-moi, quelqu'un qui n'a pas de moyens, il va faire comment? Il va revenir demain matin, madame Nati, ou non?
0: Il va revenir.
3: Il est obligé de revenir parce que lui n'a pas de moyens pour aller à la clinique. On va te dire à la clinique, ça te coûte. Sans un homme, je reviens avec un homme, ça te coûte tant. Mais lui n'a pas de 10 000 là. C'est ça le plus grand problème, parce qu'on ne veut pas mettre les choses en place dans les normes. Quand je vous dis souvent, soyez un peu sérieux dans ce pays, madame Nadine, j'étais à l'internat. Là-bas, c'était interdit de ramasser une main quand ça tombe. Pourquoi? Les missionnaires savaient pourquoi ce n'était pas bon. Parce qu'ils le ramasser et nettoyer et mettre quand on va faire le petit hygiène. Ils ont mis ça en place que même toi-même tu es debout, même quand la main tombe, tu ne peux pas la ramasser. Mais dis-nous un peu, nous disons, mets quoi en place pour qu'on soit à l'aise, madame Nati? Dis-nous un peu.
0: Question.
3: Il faut se chiffonner, même cette identité, il faut se chiffonner. Un premier de conduit, il faut se chiffonner. Mais vous trouvez que c'est sérieux quand même? Quand je vous dis, nous ne sommes pas là pour ça. Nos dirigeants sont seulement pour se servir eux-mêmes. Je vous dis, il faut le tour de Libreville. Vous voulez voir comment chacun construit sa maison pour sa famille, c'est tout. Il ne s'occupe pas de la population. Le radical, tu vas tout dire. J'ai entendu, tu as parlé de marbre. Ce que vous voulez croire, c'est le marbre. Personne ne va s'occuper de la population. Moi, je suis de me douler, je dis quelque chose. Je sais, les raisins que vous voyez là. Les pommes de terre, les pommes de fond, tout ça là, on plantait ça chez moi, mais qui a permis ça? Il y a des choses que les gens ne comprennent pas, parce que moi, je suis né quand même quelque part. Qui a permis ça? Et c'est les bœufs dans les voitures, les bœufs dans les avions, le monsieur radical. Ils sont là, c'est pour se servir, pas pour servir le peuple, c'est moi qui vous le dis.
0: C'est votre
3: tour de la ville, vous allez voir, tout de la ville seulement, on ne veut pas aller en province. Tout de la ville, vous allez voir comment les routes sont impraticables. Mais ce qu'on a payé. Mais les responsables sont ouf. Mais si avec pas de responsables, t'as dit que tu fais une route, c'est mal fait, tu es en prison. Comme tu dis ça, tu es le radical. Mais personne n'a peur de prison de la République. Parce que ce sont des amis. Ils se connaissent tous. C'est ça le plus grand problème dans notre pays. Mais pour le pays, c'est sombré.
0: Mais c'est
3: on dit que nous sommes, je ne sais pas, comme la prophète souvent. Parce que la poutelle qui n'a pas vu le jour, tu es comme tu veux qu'on a
0: appris. Merci de nous revenir, M. Simon.
3: Parce que vous voyez le jour pour marcher.
0: Merci de nous revenir, M. Simon. Merci encore pour votre appel. Autre auditeur au bout
4: allô,
0: du fil.
4: Allô, bonjour, Madame Nati.
0: Bonjour, Monsieur Alphonse Mba.
4: C'est Alphonse Mba qui est à l'antenne. Madame Nati, s'il vous plaît, ne confondez pas l'aliment fraîche et bio. C'est deux choses différentes. Lorsqu'on parle et qu'on se questionne depuis un bout de temps sur le territoire national, nous mangeons quoi, nous consommons quoi, ne veut pas dire. Remarquez, dans le pays occidentaux, chez, comment dirais-je, en Paname là-bas, est-ce que vous remarquez que lorsque un aliment, on dit bio, même le lait, même les vaches et bœufs, c'est depuis l'alimentation, même l'air qui brûle là, est conçu d'un terrain sans produits artificiels, ni ingrains. Madame Nati, l'un n'est plus en Afrique que nous consommons les ingrains, même s'il y a une dose mesurée ou consommée, ça a des effets secondaires. S'il vous plaît, on n'a plus besoin. c'est parce que ceux-là qui viennent se donner dans ces activités viennent pour les sous, pour les dividendes. Ils peuvent même planter aujourd'hui et moissonner demain et vendre après-demain, mettre l'argent dans la poche, ils s'en foutent pour celui qui consomme. Les engrais sont des produits vraiment pas bien pour le corps, anatomie humaine, s'il vous plaît. Si c'est même possible, bloquer déjà l'histoire des engrais depuis le port. On a assez au Gabon, c'est ce qu'on avait conçu chez les Blancs là-bas, je sais de quoi je parle, pour faire croître les fleurs, les produits des écoles et nature. Ce n'était pas pour les aliments que nous consommons. Et Afrique, réveillez-vous. On nous a trop menti. On n'a plus besoin des engrais dans le Gabon, particulièrement, s'il vous plaît. On mange mal, on se nourrit mal. Voilà pourquoi pour voir même quelqu'un qui atteint l'âge de 40 ans au Gabon, c'est difficile. S'il vous plaît, mangeons un peu bio. C'est complet pour nos autorités. Vérifier, ce n'est pas seul de prendre les décrets, les mesures, mais qu'il y a un tax force qui doit vraiment contrôler pour que le Gabonais s'alimente un peu normal. Il y aura peu de problèmes sanitaires et maladies à baisser même à 15 ans, à 10 ans, ça va s'arrêter. Sur ce, que Dieu protège le Gabon et bénisse le Gabon. Alphonse Mba de Glace, que Dieu vous bénisse, Madame Nati.
0: Amen. Merci encore à vous, Monsieur Alphonse Mba. On va prendre un autre auditeur.

0: ça, moi, je ne sais pas finalement ce que vous-même vous mangez. Parce que nous venons développer ce problème-là, nous venons parler de ça, c'est pour que les autorités trouvent des mesures, prennent des mesures à l'encontre des personnes qui se livrent à vendre ou à cuisiner des aliments impropres à la consommation. Que de dire que mais tout ce qui revient d'ailleurs, tout ce qui revient de l'étranger, ce qu'on achète dans les supermarchés et autres. Mais non, messieurs, lorsque vous allez au marché, vous voyez vous-même que vous achetez quelque chose à même le sol. Ça, vous le voyez. Mais ce qui est en bolo, dans un magasin, vous ne voyez pas, c'est hermétiquement fermé dans des boîtes de conserve et tout ça là. Vous ne voyez pas comment est-ce qu'ils font, comment ça se fabrique là-bas. Mais ce que vous voyez, vous ne pouvez pas vous hasarder, aller acheter et consommer. Vous-même, vous savez tout de suite que c'est la maladie que vous êtes en train d'appeler. Mais donc, ne dites pas que c'est un faux débat. On cherche des solutions. C'est pourquoi il y a certains sujets ici qu'on vient évoquer, afin que les autorités, s'ils écoutent cette émission, devaient faire des efforts pour prendre des mesures à l'encontre des personnes récidivistes. Parce que le but de cette émission, le mur de lamentation, c'est de venir parler des choses qui dérangent, des choses qui ne sont pas appropriées à notre bien-être. Et c'est que les actes aussi que les dirigeants posent qui n'arrangent pas, qui ne font pas le bien des Gabonais. C'est ça dont il est question. Si on voit que aujourd'hui on achète une brique à 1000 francs et que les autorités ne disent rien, mais le peuple gabonais doit se plaindre. C'est tout à fait normal parce que tout le monde n'a pas le même mode de vie. Tous on ne travaille pas. Ce n'est pas tout le monde qui est nanti, qui a un salaire, mais qui est logé. Il y a beaucoup qui dorment à la belle étoile. Donc, quand il y a des sujets qui sont développés ici, à un moment donné, il faut essayer d'abord de comprendre le début, le milieu et la fin de l'histoire. Ça ne sert à rien de venir dire que ce que les autres disent, c'est des faux trucs et tout ça, ça n'a pas lieu d'être. Non, monsieur.
1: Merci.
0: Merci, madame.
1: Merci encore à vous. On va vous revenir, vous allez nous réveiller tout à l'heure. Auditeur au bout du fil. Allô?
2: Oui, madame, c'est monsieur Bouka d'avoir un mangassant de parenthèse parti.
1: Merci.
2: Conseil d'État, chef d'État, coup d'État, et si on renverse les 20 points, état de conscience. Merci.
1: Merci aussi à vous, monsieur Bouka. 066-21-91-16. 066-21-91-16. C'est bien notre numéro de téléphone. On parle bien le sens auditeur en ligne. Hein. Allô?
3: Allô?
1: Monsieur, bonjour.
3: Bonsoir, madame.
1: Bonsoir.
3: Parlons de ce plein. Hein. C'est monsieur Francis, du côté de Bikélé. Mm-hmm. Je viens ici attirer l'attention hein, par rapport à nos autorités. Je sais ce qui se passe du côté de Mélène. À Mélène, ils ont suspendu la CNAMGS, les services, ce qui arrangeait un peu le plus grand nombre. Maintenant, il faut aller chez un spécialiste et là-bas, la consultation est à 10 000 francs. Donc, vraiment, c'est une situation qui dérange. Parce que là même, j'ai vu une maman qui se lamentait, vu qu'on lui a fait l'ordonnance sur un papier blanc. Donc, elle a écrit tout ça, elle était autour de 100 000. Donc, j'appelais un peu pour attirer l'attention. De nos autorités hein, et ceux qui sont en charge aussi de prendre des décisions dans notre pays. C'est un peu cette situation-là qui me turlupine. Bonne journée à tous.
1: Bonne journée à vous aussi, monsieur Francis. Je crois que le message est passé. Avant de pouvoir parler, on va prendre un auditeur qui est au bout du fil.
4: Allô,
1: allô, oui.
4: Madame Nassi.
1: Monsieur.
4: Le plus jeune à l'appareil.
1: Le plus jeune vous écoute.
4: Madame Nassi, j'ai compris le message que vous venez de dire. Désolé, ou un compatriote se plaint avoir acheté son compteur et que la SCG ne veut pas le livrer. Madame Nassi, quand il vous dit qu'il va se brancher en direct, mais Madame Nassi, c'est une jurisprudence. Madame Nassi, il a les enfants, peut-être les petits-enfants. Bon, Madame Nassi, s'il ne fait pas le branchement en direct là, il fait comment?
1: Question.
4: Hein, Madame Nati?
1: On pose la question à la SCG alors.
4: Voilà. Madame Nati, moi j'ai le même cas chez moi quelque part dans Libreville. Le compteur, les chiffres ne sont. Ne, ne, ne.

0: ne s'affiche pas. Bon, madame, là, si je fais quoi? Je dors dans le noir.
1: Mm-hmm.
0: Hein? C'est le compteur, madame Nati, qui est une propriété de la SCG. Madame Nati, les chiffres ne s'affichent pas.
1: Pourquoi?
0: Je dors dans le noir.
1: Pourquoi ah non.
0: Madame Nati, je coupe les câbles, on se branche en direct jusqu'à ce qu'ils viennent.
1: Là.
0: Parce que madame Nati, on les appelle tous les jours. Que, ah, la maison là vous a déjà dit oui, on va passer, oui, on va passer, oui, on va passer. Madame Nati, qui va dormir dans le noir?
1: Pourquoi pas vous brancher chez un voisin?
0: Hein?
1: Pourquoi pas aller chez le voisin pour aller
0: madame
1: directement?
0: Madame Nati, c'est le voisin en question. Hein? Vous êtes sûr que c'est tous les voisins qui sont autour de vous qui peuvent vous donner le couloir? Pendant que vous avez votre compteur, et vous allez payer là-bas combien?
1: 10 à 20 000.
0: Ah, pendant que dans votre compteur, vous pouvez payer que 10 000, exemple. Les 10 000 excédents là, madame Nati, qui va vous rembourser ça? La SCG?
1: Peut-être.
0: Madame Nati, c'est simple, vous enlevez les câbles, branchement direct. Tant qu'ils ne viennent pas prendre leur compteur, qui a leur compteur, madame Nati, vous n'allez pas faire autrement.
1: Mais vous n'avez pas appris qu'on a, on a arrêté certains qu'on a trouvé branchés directement?
0: Nati, même devant le procureur de la République, vous allez justifier pourquoi vous êtes mis en direct sur le compteur de la SCG. Madame Nati, c'est écrit sur le compteur que le compteur est une propriété de la SCG. D'accord. Quand c'est un souci, on appelle qui?
1: La SCG.
0: Si on les appelle, ils ne viennent pas. On fait comment?
1: Ils ont beaucoup de rendez-vous.
0: Madame Nati, on ne vend pas le rouage. Je n'ai pas de main de vente. Dans votre propre maison, où vous nous dormez, on fait comment? On attend. Jusqu'à ce que la maison va se brûler. Non, madame Nati, est-ce qu'on a encore l'époque de prendre les bougies? Est-ce que c'est sérieux? Sur ce, madame Nati, bonne après-midi, je suis à l'époque.
1: Restez à l'écoute, l'OPG. On va prendre notre auditeur après vous. Auditeur en ligne, allô? Allô?
2: Oui, allô?
1: Oui, monsieur?
2: Oui, bonjour, bonjour, l'ensemble des auditeurs.
1: Bonjour, l'homme de Lougoui.
2: Oui, moi ce matin, je vais m'intéresser à ce qu'on appelle activistes, ceux qui apparemment chanteraient les louanges du pouvoir, ou encore ceux qui parfois débordent aussi dans la dénonciation de ce que le pouvoir ne ferait pas. Mais je vais m'intéresser surtout à ceux qui font les louanges du pouvoir. Il y a dans un moment envoyé un audio dans lequel j'entendais un papa que j'apprécie parfois dans ses interventions, mais qui malheureusement, pour un seul audio, a montré au visage ou encore aux oreilles des Gabonais que c'était un tribaliste. Et j'attends, comme on l'a fait pour M. Xavier Ndongdong, qu'on l'a jeté en prison parce qu'on disait qu'il mettait en péril l'unité nationale. Je parle bien de M. Philippe Wazangoï, qu'on entend très souvent dans les réseaux sociaux. J'ai l'impression que il y a certaines personnes qui ont une haine viscérale pour une certaine communauté. Et c'est un peu regrettable. Et je dis, le pouvoir aussi encourage cela parce que on peut entendre ceux du jeu, je crois, le chef de Okumba, Kamikatu, cet activiste aussi en France, qui n'a de cesse de taper sur une communauté, en l'occurrence la communauté française. Ce n'est pas du tout sérieux. On ne peut pas jeter certains en prison et laisser d'autres dire des âneries, des conneries, j'ai envie de dire, désolé du terme. Quand M. Philippe Wazangoï vient mettre en mal ou encore dire que toute une communauté serait camerounaise ou guinéenne, je dis pour son âge qu'il se respecte. Et j'attends que lui aussi il soit, je dis bien, qu'il soit aussi jeté en prison parce que ce qu'il fait, c'est mettre en péril ou encore mettre à mal l'unité nationale. On n'a pas besoin de ça. On n'a pas besoin de ça. Le pouvoir, s'il estime que le pouvoir est encore, je ne sais pas moi, parce que le pouvoir serait passé de, je ne sais pas moi, l'autre au point, au Wellington, enfin, je, tout ce qui, tout cela me paraît vraiment, ça sort vraiment de pour ça, monsieur de cette taille, c'est regrettable. C'est vraiment, c'est regrettable. Et ils sont pleins comme ça, tout le monde qui pense comme ça. Mais on va avancer comme quand certains, je ne sais pas moi, pensent que d'autres ne devraient pas exister sur le territoire national. Et là, le pouvoir laisse, parce que, ben voilà, c'est un chanteur des louanges du pouvoir. Et c'est pas normal. Merci, je reste à l'écoute.
1: Merci, l'homme de Logui, de rester à l'écoute aussi. Merci pour votre intervention. Auditeur en ligne, allô.
3: Allô.
1: Monsieur, bonjour.
3: Oui, madame Nati, c'est Jibé qui nous
1: dit. Monsieur Jibé.
3: Madame Nati, quand je dis que c'est un faux débat, c'est mon opinion que moi je pense. Vous savez, les gens voient seulement les gens qui vendent au marché, mais les gens ne voient pas les gens qui vendent et qui ont les grands magasins. Vous comprenez? Oui, on voit seulement les gens qui vendent au marché là. Mais vous savez que l'affaire de qui s'est passé à Faubert, aujourd'hui nous sommes où avec ça? Ce n'est pas un grand magasin qui vendait des choses, qui vendait des choses périmées.
1: Avarié.
3: Hein, madame Nathé. Donc, comme je viens de dire aujourd'hui que c'est un faux. Même s'il y a le dosage, madame Nathé, même s'il y a un dosage machin bien déterminé, c'est planté avec des engrais. Ce n'est pas comme nous, maman, qui part planter dans les plantations. La bonne chose, c'est que c'est sans produits chimiques. Mais quelque chose, comme il y a l'engrais et autres, madame Nathé, ça a un danger. À long terme, ça a un danger pour la personne qui va consommer ces produits. Donc, quand je me dis que non, moi j'ai dit ceci, non. Moi j'ai dit, il ne faut pas regarder seulement nos mamans qui vendent dans les marchés ou autres. Oui. Mais les grands magasins, on a vu l'affaire de Faubert ici. La Gaza a fait quoi aujourd'hui là? Sans suite. Parce que quoi, eux ils ont l'argent et nos mamans qui vendent au marché, ils n'ont pas d'argent. À un moment donné, comme M. Diallo disait, donc c'est nous les pauvres là qui allons mourir, c'est les morts. Je suis à l'écoute, madame.
1: Et restez à l'écoute, monsieur JB, 066-21-91-16. Oui, monsieur JB, c'est de dire aussi à ces personnes qui y vendent à même le sol de pouvoir trouver des tables pour exposer leurs aliments qui sont mis à la vente. Éviter d'être dans les caniveaux où les eaux usées passent. Ceci peut causer à la longue des maladies. C'est vrai que le faux débat, c'est un mot un peu trop employé, mais il faille dire ici que l'on doit sensibiliser ces commerçants et commerçantes afin d'avoir l'hygiène dans ce qu'ils font parce que ça va pour la consommation. Et lorsque quelque chose est impropre, cela peut susciter ou bien générer des maladies. C'est ainsi que M. le Radical a pu dire, mais nous aussi, nous allons au marché. Et dire aussi que tous les marchés ne sont pas mis à la disposition de toutes ces personnes et parfois le coût aussi des tables, cet espace qui leur est approprié coûte un peu plus cher. Hein? Auditeur au bout du fil, donc certains ne peuvent pas se prendre des places pour vendre.
4: Allô, allô.
1: Monsieur le Radical.
4: Madame Nati, je ne vais plus répondre à mon frère, je vais seulement dire que tout le monde est appelé à mourir. Hein? Même ceux-là qui se disent qu'ils ont déjà acheté la vie chez Dieu, malheureusement, ils partent aussi, quel que soit le temps qu'on met sur terre, mais on est appelé à partir. Parce que la seule personne qui détient nos vies, c'est Dieu. Donc personne n'est au-dessus de Dieu. Quels que soient les milliards que vous avez dans les comptes, personne n'est au-dessus de Dieu. Donc ce qu'on doit simplement comprendre, c'est de s'aimer sur la terre. Parce que chacun de nous, on va partir un jour. Et ce sont les autres qui vont rester avec ce qu'on a travaillé, qui vont continuer à faire la fête avec. Donc, tout ce que nous faisons, le mal que nous nous faisons ici sur Terre, c'est inutile. C'est un mal en vain qui n'a pas lieu d'être. Si ceux qui avaient beaucoup de moyens pouvaient, tant soit peu, essayer d'avoir ne serait-ce que cette petite dose de compréhension à l'égard des pauvres, je pense que peut-être ils reviendront à la raison. Mais comme vous savez, Madame Nantis, qu'il y a certaines personnes, lorsqu'ils ont beaucoup d'argent, en fait, ils ignorent tout de la vie, ce qui est normal de la vie. pour eux, en fait, ils se disent qu'ils sont dans un autre monde, en fait. Et ce monde-là, c'est le monde de l'illusion, parce qu'en fait, ce monde-là ne vous apporte pas une garantie d'une vie éternelle. Et donc, ce n'est que de la vanité, simplement.
1: Merci encore à vous, Monsieur le Radical, avec vos interventions tout au long de cette émission 066-21-91-16. C'est bien notre numéro de téléphone et nous avons encore quelques minutes à passer ensemble avant de rendre l'antenne. Vous nous prenez à l'instant, c'est le mur de lamentation, le 066-21-91-16 et celui qui vous permet d'être en contact avec ce studio bleu, auditeur au bout du fil. Allô? Allô, bonjour.
5: Bonjour, bonjour. Bonjour. Monsieur Emmanuel Léonou.
1: Monsieur Emmanuel Léonou, on vous écoute. Comment allez-vous?
5: Oui, moi j'appelle, c'est pour parler du problème des routes au Gabon. Ce qui est déplorable dans nos pays, c'est que si on n'arrive pas à bitumer les routes comme cela se doit, comment l'État gabonais peut-il expliquer que même le simple fait de faire l'ensoleillement de l'atterrité les routes en zone rurale, même ça, ils n'arrivent pas à le faire. Le Gabon compte environ 10 000 km de route, de réseau routier national. Et sur les 10 000 km, il y a moins de 2 000 qui sont bitumés. Donc les 8 000 et quelques qui restent sont en latérité, route latérité. Et vous allez vous rendre compte que la plupart de ces routes qui mènent dans nos chefs de département, dans nos villages, ces routes-là sont très souvent en petit état. Ça coûte quoi à l'État gabonais, comme le faisait les TP à l'époque, l'ensoleillement et la qualité des routes. C'est vraiment une aberration, hein, le Gabon. Parce qu'à un moment donné, on ne sait pas quoi toute cette masse financière nous sert. Le pétrole, le manganèse, l'uranium, etc. C'est vraiment regrettable pour le Gabon. Parce que du simple fait de ne pas pouvoir même prendre soin des routes en zone rurale. Voilà pourquoi les gens désertent des villages, parce que très souvent, beaucoup de ces routes-là se retrouvent fermées, les villages se retrouvent abandonnés, coupés du reste du monde. Qu'est-ce que c'est pour que les gens puissent faire d'autre? Rejoindre les grands fonds de là où ils peuvent trouver de meilleures conditions de vie. Vu que les villages ne sont pas desservis en route carrossable à ce moment-là. C'est sur ce point que je voulais intervenir. C'est vraiment que l'État gabonais, franchement, qui se bouge, quoi. Même la vérité, les routes faire l'ensoleillement. Les routes, soi-disant bitumées, vous allez voir l'air qui pousse de part et d'autre, même des détails sur ça. Rien. Quand même, Gabon.
1: Merci à vous, monsieur Emmanuel, et bon appétit chez vous. Auditeur au bout de l'heure, on va le prendre. Allô.
6: Allô.
1: Monsieur Ndo.
6: Oui, Nati.
1: Oui.
6: Je viens pour éclairer un peu JB. JB, notre propos à l'encontre de certains commerçants ou de certaines commerçantes au marché n'est pas contre. Je dis bien contre les populations et encore moins contre ces commerçants. Ce que nous souhaitons simplement, c'est qu'il y ait un minimum d'hygiène. Je crois que le radical l'a si bien développé. Quand vous mettez des fruits par terre, des légumes par terre, vous augmentez les risques par rapport à ceux qui les vendent en lieu propre. On ne vient pas défendre non plus les supermarchés. C'est pas ce qu'on dit. On dit qu'il faut un peu d'hygiène pour minimiser les risques sanitaires. Les questions de phytosanitaire, eh bien, c'est vraiment complexe. Même aux mamans qui plantent la plante avec des engrais, on peut planter avec de l'urée, on peut planter avec d'autres types de produits. Et il y a des dosages qui sont prescrits et d'autres qui ne le sont pas. On ne cultive pas avec des engrais à l'excès. C'est pas ce qu'ils disent. Que ce soit ici ou dans les supermarchés, les légumes que nous mangeons sont produits avec des engrais. Ce n'est pas parce que c'est cultivé par nos mamans ou par les autochtones que c'est bio. C'est faux. C'est faux. On achète des engrais à la chimie Gabon, tout le monde les achète et tout le monde cultive avec. Donc, il ne faut pas faire d'amalgame. Ce n'est pas parce que c'est cultivé en tout que c'est forcément bio. Non, il y a des engrais qui sont utilisés, mais c'est un dosage qui est admis. Je pense que le FIDA et tous les autres œuvre dans ce sens-là, il y a des programmes agricoles dans notre pays qui contrôlent au niveau de ces exploitations l'utilisation des engrais. Et quand ils sont à l'excès, ils posent problème. Et la nature même de ces engrais pose problème. Donc, ne disons pas les engrais sont mauvais, c'est pas vrai. Vous pouvez cultiver avec des grains, vous pouvez cultiver avec de la potasse. Mmh. La même potasse qu'on obtient quand on fait l'agriculture sur brûlis. La cendre, là, c'est la potasse. On peut acheter ça directement aussi. Voilà un peu. Donc, ce n'est pas contre les femmes du marché que nous sommes. Nous disons qu'il faut un minimum d'hygiène pour éviter d'augmenter les risques sanitaires. Donc, dire que c'est maintenant un faux débat, c'est de demander à ce qu'on mange un peu propre. Moi, je ne veux pas, nous mourons de quoi? Nous mourons de saleté, JB. La saleté, là, qui nous tue. Là, les likes, là, qui nous tue, là. Avec les mangues qui sont vendues, même le sol, le marché, les tomates, même le sol. Il y a tellement de choses. Nous avons des habitudes qui sont condamnables. Dès que tu tues un rat chez toi, tu viens le jeter à la route pour qu'il soit écrasé par la voiture. Les poussières de ce rat-là, ça va sur les tomates. Les chiens, c'est pareil. Quand on combat ça, tu ne peux pas dire que c'est mauvais, que c'est un faux débat. Est-ce que manger proprement, c'est un faux débat? Oh, nous aussi. Il y a des fois aussi où les amalgames sont... Il ne faut pas faire d'amalgame. L'engrais est utilisé partout dans le monde. C'est le dosage qui pose problème. Il y a des gens qui surdosent les engrais aussi dans le maraîcher, tout autour de Libreville, là, sur la route. Surdosage. Ben oui. Mais soyons quand même un peu hygiéniques. Si on doit tous mourir des excès d'engrais à travers les tomates du supermarché ou du marché, mais n'en rajoutons pas en les mettant encore par terre pour attraper d'autres formes de diarrhée et ainsi de suite. Voilà ce que nous disons. Merci.
1: Merci encore à vous, Monsieur Ndon. Et c'est sur vos propos que nous allons clore l'émission, car nous sommes arrivés à notre terme, le terme de notre émission. Nous sommes arrivés au temps convenu, mesdames et messieurs, le rendez-vous. Et puis pour demain, ce sera 11h sur Gabon News FM, la 93.5. Votre émission, c'est le mur de lamentation, bien sûr, hein, et la rediffusion pour ceux qui n'ont pas pu participer ou bien écouter aujourd'hui. C'est à partir de 20h, si nous n'avons pas aussi rupture ou bien coupure d'électricité dans le cas contraire. C'est pris pour 20h. Nous vous remercions pour votre fidélité ainsi que vos interventions pour ceux qui sont dans le silence aussi. Merci de vous connaître à l'écoute. Et pour ceux qui participent aussi par messagerie, merci pour vos messages. Marley et Aude Valienne étaient à la réalisation de cette émission. Nati était à la réalisation. C'est donc rendez-vous demain à 11h. Bel après-midi chez vous. Bon, c'est nos programmes sur Gabon News FM 93.5.

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1: Ok, merci. En fait, Madame Nati, vous savez à quoi sert le radar à un aveugle? Je ne sais pas, hein, si ce n'est pas pour cacher que son aveuglage. Tout fait que Madame Nati, à un moment donné, on n'est pas contre l'inauguration, le développement dont on parle, les immeubles, les consorts et tout. Madame Nati, figurez-vous que on a assis dans Gabon News, hein, on n'oublie rien. Certains auditeurs nous ont dit qu'ils attendent 3 ans. Mais je vois qu'à chaque fois, c'est comme si quand ils réagissent à un moment donné, d'une manière subtile, ils viennent contrarier la base. Madame Nati, il y a ce qu'on appelle les besoins de base dans un pays, dans une nation. Vous ne voyez pas ce scénario d'Aknam Jess, que lorsqu'il est 20h ou 21h, c'est bredouille. Peu importe les médicaments que tu te rends dans cette pharmacie-là, tu n'acquéris plus. Et lorsqu'on les a approchés et interrogés, ils se disent qu'on les doit vraiment des sommes gigantesques et faramineuses. Est-ce qu'on ne peut pas commencer de... Parce que le pays ne fait pas la forme, que la maladie domine. Comment, même si on développe, sachez que tout se centralise sur l'être humain. L'être humain est au centre. Si la santé fait problème, regardez même la population, c'est comme si tout le monde est malade. Et lorsqu'on parle de TVA, c'est sur la valeur ajoutée, qui fait qu'on nous prélève, même vous, Madame Nati, lorsque vous vous rendez à Mbolo ou des cadeaux, même le biscuit que vous achetez, c'est prélevé. Et à la fin du mois, c'est à partir de là qu'on règle tous ces besoins-là. Si maintenant on n'a plus grain de cause, à l'occurrence la CNAMGS, à l'occurrence les médicaments, pour faciliter le Gabonais de pouvoir se soigner, on nous parle d'immigration, on nous parle d'immeubles, on nous parle de certains objets, je ne sais pas. Vous vivez où? Dans la planète Mars? Vous ne voyez pas ce qui se passe, les denrées alimentaires, les consorts? Si déjà on n'arrive pas à s'en sortir, peut-être le développement là et tout ce qu'on construit là, l'inauguration, ça sert à quoi? S'il vous plaît, commencez d'abord par la base. Le peuple a faim, les denrées alimentaires et la CNAMGS, que celui-là ou celle-là qui est malade puisse avoir accès à ces médicaments. C'est ça la base. Sur ce, que Dieu bénisse et veille sur le Gabon, Alphonse Mba de Glace. Je vous remercie.
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2: Ce pays n'est pas cette affaire de la Gaza. Je suis au niveau de Véro, voilà nos amis et forces de l'ordre qui arrêtent, enfin qui ont appris, je crois qu'une une maman, je ne sais pas de sa nationalité, qui vont sans les cahiers et tout. Et voilà, je vois un ici dans le dos de succès, c'est les cahiers. C'est ça que la Gaza veut, non? On interdit un côté, on veut bien faire. Mais les gars, ils arrachent la dame, tous en son petit commerce. Ils sont en train de sucer le lait caillé, les bouteilles, là, ils sont en train de les sucer. Nous, on a besoin de sécurité. Hein.
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Alors, cette petite chanson que j'ai écrite vous raconte comment les rivières, comment la faune, la flore et même les nuages pleurent depuis qu'un certain animal féroce a débarqué dans les forêts. C'est l'histoire du singe fou.

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0: Ça m'a beaucoup gêné.
1: Et ces messieurs, des canettes à m'aider, allons danser.

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